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C'est une nouvelle semaine qui commence, ou alors qui continue, sans fonction de sur Comtoise Radio. Bienvenue, j'espère que vous allez bien. C'était des jolis moments, de beaux souvenirs, une belle ambiance ce week-end au Lux Trophy. On s'est bien amusé au tournoi de basket international de l'AEL Luxeuil Saint-Sauveur. On va se retrouver samedi prochain à Auchan Luxeuil. On va vous proposer une tombola, dernière extérieure de la rentrée, hein, de l'année. Puis après, on va se reposer les week-ends. Bienvenue à vous. Vous qui nous découvrez pour la première fois, vous vous êtes levé ce matin, vous étiez sur votre radio habituelle, boum, on est en grève, vous avez tourné le bouton, vous êtes retombé sur Comtoise Radio. Eh bien, bienvenue ici, nous parlons de ce qui se passe dans les Vosges chaunoises, que ce soit du côté de Luxeuil, de Fougerolles, de Lure, de Villers-Seixelles, de Sceaux ou encore de Saint-Loup. Des idées de sortie, l'actu concrète de ce qui se passe, des jeux, des cadeaux et puis de la bonne musique. Des années 90 à nos jours, habituellement je ne vois qu'un petit peu moins éraillé. Ben voilà, on a fait un week-end basket, on a animé, on a crié, on a mis de la voix et puis bah voilà le résultat. Pour la musique, c'est la playlist des Vosges chaunoises avec Petit Biscuit, Tibbs, Lily Allen. Lundi, nous sommes le 14 septembre, il est 7h01.

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2: Bonjour, ce week-end, les établissements Daval à Froidecon fêtaient leurs 50 ans avec des portes ouvertes. Flavien Daval, président de la société.
3: Alors l'objectif des portes ouvertes, en fait, c'est tout simplement de faire connaître à tout le monde l'ensemble de nos métiers, parce qu'on a une certaine notoriété dans la région, on est connu, mais souvent pour une seule de nos activités. Et le but, c'est de montrer tous nos métiers, c'est-à-dire la réfrigération, l'équipement professionnel pour les métiers de bouche, le génie climatique avec la climatisation, la pompe à chaleur pour les professionnels comme pour les particuliers.
2: Lors de ces portes ouvertes, le public a pu visiter les nouveaux locaux du groupe et dans des bâtiments flambant neufs, l'entreprise Daval fait le choix de rester à Froidecon.
3: Oui, c'était important. On est implanté à Froidecon depuis l'origine, donc depuis 50 ans. Moi, je suis né ici déjà. Nos salariés habitent tous autour de l'entreprise, tous dans le secteur. On est attachés à notre territoire, donc c'était important de nous étendre, de rester là où on était et d'agrandir l'entreprise pour rester dans la commune de Froidecon. Oui.
2: L'inauguration des nouveaux locaux et le lancement des portes ouvertes s'est fait devant un parterre de 400 personnes, élus, chefs d'entreprise, clients, salariés et dans ce public. Pascal Daval, le papa et le fondateur de l'entreprise, qui a des mots émus pour son fils.
4: De la fierté, il faut bien que je le dise, ça c'est sûr. Et puis, content de voir qu'il poursuit la vie de l'entreprise. C'était pas évident au départ. Et je lui ai fait quand même confiance dès le départ. Et je savais qu'il y arriverait parce que c'est aussi un garçon qui veut, lorsqu'il a un projet, il va au bout.
2: Les portes ouvertes des établissements Daval à Froidecon, c'est jusqu'à ce soir 18h. Vendredi, à Moncourt, vers Faverney, un enfant de 2 ans serait tombé accidentellement dans la piscine familiale. Il a été retrouvé en arrêt cardio-respiratoire à l'arrivée des secours qui sont parvenus à le réanimer avant son héliportage vers le CHU Jean Mingeau à Besançon. Son pronostic vital n'est plus engagé. Une enquête de gendarmerie est ouverte pour déterminer précisément les circonstances de l'accident. Éric Delorde est le coach de l'Élan Chalon. C'est la deuxième fois qu'il vient à Luxeuil pour le tournoi de basket Lux Trophy. Et l'Élan Chalon devient la première équipe à remporter 4 fois le tournoi et la première équipe à le remporter 2 fois de suite.
5: Je savais pas ça. Bon, ça fait toujours plaisir, effectivement, de pouvoir écrire ça. Après, on n'était pas venu pour ça non plus. On se prépare pour la saison. Donc, on a mis des choses en place que l'on voulait faire ce week-end. On l'a plutôt bien réussi. Il y a des choses qu'on a travaillées, mais on est globalement dans le tableau de marche. Donc, à nous de continuer là-dedans. Le fait d'avoir gagné là, ça permet de récompenser aussi les efforts, ce qui est toujours une bonne chose. La vraie compétition, c'est dans 15 jours, il faut pas l'oublier.
2: Et ça sera samedi, le 26 septembre, à domicile, avec la réception de Limoges en Betclic Elite.
5: L'objectif, c'est d'essayer de gagner un maximum de matchs, mais de jouer de notre façon. Je veux pas qu'on se trompe d'objectif, il faut se concentrer sur la manière de jouer. Après, les victoires vont suivre. Par moment, on jouera bien et on gagnera pas quand même, mais tout ce que je sais, c'est que si on joue pas bien, de toute façon, c'est une question de temps avant qu'on enchaîne les défaites. Donc, se concentrer sur la manière de jouer, se concentrer sur le fait de jouer ensemble. On arrive à le montrer là, il faut rester consistant là-dessus.
2: Et pour le joueur Yanis Tonnelier, cette édition du Lux Trophy est positive pour le groupe.
6: Franchement, c'est cool parce que ça permet de toujours, entre guillemets, voir la cohésion de l'équipe. Surtout que c'est sur plusieurs jours, donc on peut passer du temps ensemble, que ce soit à l'hôtel, là pendant les matchs. Là, on ne s'est pas entraîné, mais on a eu des moments de cohésion, etc. Donc ça va permettre de bosser pour nous, sur notre équipe. Donc ça s'est bien passé, on passe de bons moments ensemble.
2: Et puis hier à Luxeuil, entre 8h30 et 10h30, importante coupure d'électricité qui a eu lieu sur le secteur ouest de la ville. En cause, un câble haute tension souterrain défectueux rue Bourgeline. À Villers-Excel, l'EHPAD de la Fondation de Gramont est confronté à une situation préoccupante. Depuis 2011, des travaux sont préconisés pour améliorer la sécurité et le confort des résidents. Et le chantier n'a toujours pas commencé. Une aile de l'établissement qui accueille 19 des 96 résidents est vétuste avec des couloirs en pente qui compliquent les déplacements en fauteuil. La Fondation veut reconstruire cette partie pour un coût d'environ 8 millions d'euros. Sauf que le bâtiment historique est classé et les discussions avec l'architecte des bâtiments de France bloquent encore le projet. La direction craint une fermeture de cette aile par l'ARS, avec 19 résidents à reloger et 10 emplois menacés. Bon courage à eux. Emma Nino est sacrée Miss Franche-Comté 2026. La Miss du pays de Belfort-Montbéliard succède à la Haussonnoise Jade Chollet. Elle représentera la Franche-Comté lors de l'élection de Miss France le 12 décembre prochain. De belles éclaircies, c'est ce que nous aurons ce matin dans les Vosges-Saônoises. 14 degrés en ce moment, jusqu'à 19 dans la matinée. Cet après-midi, ça sera ensoleillé. 23 au Val d'Ajol, 24 à Luxeuil, 25 à Saint-Loup, Fontenoy-la-Ville, Sceaux et Visoncourt, 25 degrés en Blanc et Velotte. Demain, un beau soleil jusqu'à 21 degrés le matin et jusqu'à 28 l'après-midi. 7h06 sur Comtoise Radio. À suivre, on va parler voitures de luxe et tatouages, des histoires improbables mais vraies après Lily Allen et Ours.

0: Bienvenue sur Comptoise Radio, bon lundi, merci de nous avoir choisis. Dans la playlist Les Vauchonnoises arrive Loan Petit Biscuit, on aura également Tibbs. À 7h09, des histoires improbables qui arrivent à des personnes ordinaires, c'est improbable mais vrai. À Manchester, 5 Lamborghini ont fini à la fourrière pour excès de lenteur sur l'autoroute. Le convoi de bolides roulait à moins de 30 km/h. Ils organisaient une opération escargot. Et avant de ralentir, les chauffeurs avaient multiplié les accélérations et les zigzags dangereux. Le standard de la police a explosé. Les automobilistes furieux ont contacté. Les patrouilles sont intervenues pour les intercepter. Et la législation locale permettait de confisquer immédiatement tous les véhicules en cas de conduite dangereuse. 5 Lamborghini à la fourrière. Le mec de la fourrière doit être content. En Italie, 200 personnes ont accepté de se faire tatouer pour obtenir des KFC gratuits à vie. La marque de fast-food, l'opération marketing se déroulait lors d'un festival dédié à la pop culture. Et il y a une immense file d'attente qui s'est formée dès l'ouverture du stand de la marque. Et plus de 200 personnes ont accepté de graver le logo américain sur leur peau. Ce tatouage qui permet d'avoir un repas offert tous les 10 jours dans les restaurants participants. Pourquoi pas ? Le Canadien Rémi Schofield, lui, vient d'entrer dans le Guinness Book des records car il est l'homme le plus tatoué au monde. Le trentenaire a 97% du corps recouvert d'encre. Il a déboursé l'équivalent de 300 000 euros pour réaliser tous ses tatouages. Certaines parties de sa peau ont été ancrées jusqu'à 40 fois. Je pense qu'à un moment, ça fait mal quand même. Il recouvre régulièrement ses anciens motifs pour faire évoluer son apparence. Mais, l'homme refuse de se recouvrir totalement son visage pour continuer à se reconnaître. C'est-à-dire qu'il a juste 3% de son corps où il n'y a pas de tatouage. Il arrive quand même à se reconnaître. Cet ancien cuisinier qui considère le record du monde comme le diplôme de sa vie, il continue de fréquenter les salons de tatouage à raison de 2 séances par semaine. Bah écoutez, quand on aime, on ne compte pas, mais ça doit faire mal quand même. 7h11, vous êtes sur Comptoise Radio. Dans la revue de presse, nous allons parler des coulisses de la Banque de France et puis également... Il y a un air de Mexique, au Mexique, au Haute-Saône. C'est juste un fétibs.
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Belle matinée, c'est JP le matin, vous êtes sur Comptoise Radio. Je vous accompagne avec la playlist des Vosges-Chaunoises jusqu'à 10h avec Aqua, Louane et Petit Biscuit. À 7h14 chaque matin, nous ouvrons les journaux en ligne ensemble et à lire sur lesrepublicains.fr un bout de Franche-Comté au Mexique, 2 siècles après la migration, des échanges et des souvenirs toujours vivaces. À partir de 1833, des familles de Champlite en Haute-Saône et des environs partent tenter leur chance à Jicaltepec dans l'état de Veracruz. Des conditions de vie très difficiles, une communauté qui va finalement s'installer là-bas durablement. Et 2 siècles plus tard, les traces sont toujours là, des noms de familles franc-comtois, un blason de Champlite et même des traditions françaises qui perdurent. Et cette semaine, Champlite accueille 35 Mexicains descendants de ces migrants pour célébrer les 40 ans du jumelage avec San Rafael Jicaltepec, une histoire qui continue de relier la Haute-Saône au Mexique à plus de 9000 km de distance. À lire sur les affiches de la Haute-Saône.fr, Vesoul partait dans les coulisses de la Banque de France. C'est ce vendredi-là, le 18 septembre. Si vous avez envie de découvrir ce qui se passe derrière les portes de la Banque de France, pour la première fois, l'agence de Vesoul ouvre ses portes au public à l'occasion des Journées européennes du patrimoine, au programme découverte des lieux, présentation des services proposés aux entreprises, échange avec les agents sur la politique monétaire et même un atelier pour apprendre à reconnaître les faux billets. Vous pourrez aussi découvrir les différents en forme de monnaie, participer à une animation ludique autour de la gestion de vos finances personnelles. L'entrée est gratuite, ça se passe sur inscription, les renseignements auprès de la Banque de France à Vesoul. 7h16 sur Comptoise Radio. Nos enfants comtois vont décerner leurs Oscars, leurs Césars, donnent une récompense à leur émission préférée. Ça sera après Petit Biscuit sur Comptoise Radio.

0: Réveille tout en douceur sur Comtoise Radio, dans la playlist des Vauchonnoises. La suite avec Renan Luce, Aqua, Louane. Je m'appelle JP, je vous accompagne jusqu'à 10h. Bienvenue si c'est la première fois que vous arrivez sur Comtoise Radio. La radio que vous écoutez peut-être habituellement fait grève aujourd'hui. Vous avez tourné le bouton, vous avez changé, vous avez dit à votre assistant vocal, tiens, trouve-moi une autre radio, vous arrivez chez nous, et bien bienvenue. Comtoise Radio, la radio des Vauchonnoises, donc la partie est de la Haute-Saône, on parle de tout ce qui se passe globalement de Saint-Loup en descendant à Villers-Excel, en passant par Fougerolles, en faisant un détour par Sceaux ou encore Luxeuil et Lure. Et chaque jour, nous allons à la rencontre des enfants de notre territoire. Nous leur posons une question dans l'air du temps, ce sont les enfants comtois. Et à l'occasion de la cérémonie des Emmy Awards qui va se dérouler ce soir, nos enfants comtois, Ilan, Lilou, Victoria, Erwan, Nathan, Ambre, Lolita, qui sont en classe de CM1, CM2 avec maîtresse Lorraine à l'école Saint-Joseph de Fougerolles, remettent leurs Emmy Awards à leur émission préférée.
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2: Pour toi, quelle émission mérite une récompense?
3: Constantin, c'est un youtubeur. 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
0: Et demain, nos enfants comtois choisiront le pouvoir qu'ils pourraient donner à leur meilleur ami. Il est 7h21, vous circulez bien sur les routes, des Vauchonnoises, il n'y a pas de difficulté, tout est fluide ce matin. Vous prenez le train sur les gares de notre secteur, les voyants sont ouverts. Pour aller faire le plein de carburant, vous trouvez le gasoil à 2,25€ à la Total de Malvillers, 2,279€ à l'Intermarché de Fougerolles et 2,299€ à l'Inter de Corbenay. Le samplon 95 E10, il est à 2,10€ à l'Intermarché de Fougerolles, 2,117€ à Auchan-Luxeuil et 2,16€ au Leclerc de Puzet à côté de Vesoul. Et pour le samplon 98, vous l'avez à 1,99€ aux stations Total de Saint-Sauveur et de Saint-Loup et 2,20€ à l'Intermarché de Vesoul. 7h22, c'est un carnet rose qui nous attend dans l'actu musical, ça sera après Louane. Belle matinée, bon réveil, c'est JP le matin.

0: Katsai, Renan Lucé, à quoi pour la suite de la playlist des Vosges chaunoises. Il est 7h25 et chaque matin nous nous intéressons aux dernières nouvelles du monde de la musique, c'est l'actu musicale, et la chanteuse Lady Gaga est devenue maman. C'est le site Page Six qui a dévoilé des clichés volés du couple en Californie où la chanteuse apparaît en balade avec un nourrisson blotti contre elle en écharpe, écharpe de portage. Alors pour l'instant, on n'en sait pas plus, aucun détail n'a filtré sur le prénom, le sexe ou la date exacte de l'accouchement. Le couple qui n'a pas encore fait d'annonce officielle, ils ont peut-être juste envie d'en profiter. Alors ça fait un petit moment que Lady Gaga parlait ouvertement de son envie d'avoir des enfants et de devenir maman. Eh bien c'est fait, félicitations à Lady Gaga. Ce qui fait toujours bizarre, c'est de se dire que vous pensez qu'une superstar mondiale comme Lady Gaga, c'est elle qui va changer les couches, ou au moment de changer la couche, elle se fait arroser. Non mais... Vous voyez le truc, on est passé par là. 7h26, voici à quoi. Et puis juste après, les établissements d'Ava la Froide Conche ont 50 ans. Reportage à suivre dans l'actu des Vosges chaunoises.
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2: Comptoise Radio, dans la playlist des Vosges Chaunoises, Kenji, le dernier titre de Katsai, on aura également Renan Luce, c'est la suite de la playlist des Vosges Chaunoises. Dans la prochaine demi-heure, c'est une journée facile, ce lundi, pour vous les Capricornes, l'horoscope complet, ça sera avant 8h. On vous invite à l'Axon de Montbéliard cette semaine pour le concert de Goldman, 100% tribute, c'est Goldman. On jouera à la question de culture générale à 7h45. Et puis avant ça, les journées européennes du patrimoine, ça arrive, c'est ce week-end. On va découvrir la programmation dans la ville de Saint-Loup-sur-Semouse. Ça sera à 7h38 et l'actu des Vosges Chaunoises, c'est juste après ça.
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2: Bonjour, dans l'actualité de ce lundi 14 septembre, ce week-end, les établissements d'Aval à Froidecanche fêtaient leurs 50 ans avec des portes ouvertes. Flavien Daval, président de la société.
6: Alors l'objectif des portes ouvertes, en fait, c'est tout simplement de faire connaître à tout le monde l'ensemble de nos métiers, parce qu'on a une certaine notoriété dans la région, on est connu, mais souvent pour une seule de nos activités. Et le but, c'est de montrer tous nos métiers, c'est-à-dire la réfrigération, l'équipement professionnel pour les métiers de bouche, le génie climatique avec la climatisation, la pompe à chaleur pour les professionnels comme pour les particuliers.
2: Lors de ces portes ouvertes, le public a visité les nouveaux locaux du groupe et dans ces bâtiments flambant neufs, l'entreprise d'Aval a fait le choix de rester à Froidecanche.
6: Oui, c'était important. On est implanté à Froidecanche depuis l'origine, donc depuis 50 ans. Moi, je suis né ici déjà. Nos salariés habitent tous autour de l'entreprise, tous dans le secteur. On est attaché à notre territoire, donc c'était important de nous étendre, de rester là où on était et d'agrandir l'entreprise pour rester dans la commune de Froidecanche. Oui.
2: L'inauguration des nouveaux locaux et le lancement des portes ouvertes s'est fait devant un parterre de 400 personnes, élus, chefs d'entreprise, clients, salariés. Et dans ce public, Pascal Daval, le papa et le fondateur de l'entreprise, qui a des mots émus pour son fils.
7: De la fierté, il faut bien que je le dise, ça c'est sûr. Et puis, content de voir qu'il poursuit la vie de l'entreprise. C'était pas évident au départ. Et je lui ai fait quand même confiance dès le départ. Et je savais qu'il y arriverait parce que c'est aussi un garçon qui veut, lorsqu'il a un projet, il va au bout.
2: Les portes ouvertes des établissements d'Aval à Froidecanche, c'est jusqu'à ce soir, 18h. Vendredi, à Montcourt vers Faverney, un enfant de 2 ans serait tombé accidentellement dans la piscine familiale. Il a été retrouvé en arrêt cardio-respiratoire à l'arrivée des secours qui sont parvenus à le réanimer. Avant son héliportage vers le CHU Jean Mingeau à Besançon, son pronostic vital n'est plus engagé. Une enquête de gendarmerie est ouverte pour déterminer les circonstances de l'accident. Éric Delorde est le coach de l'Élan Chalon et c'est la deuxième fois qu'il vient à Luxeuil pour le tournoi international de basket Lux Trophy. Et l'Élan Chalon devient la première équipe à remporter 4 fois le tournoi et la première équipe à le remporter 2 fois de suite.
8: Je savais pas ça. Bon, ça fait toujours plaisir effectivement de pouvoir écrire ça. Après, on n'était pas venu pour ça non plus. On se prépare pour la saison. Donc, on a mis des choses en place que l'on voulait faire ce week-end. On l'a plutôt bien réussi. Il y a des choses qu'on a travaillées, mais on est globalement dans le tableau de marche. Donc, à nous de continuer là-dedans. Le fait d'avoir gagné là, ça permet de récompenser aussi les efforts, ce qui est toujours une bonne chose. La vraie compétition, c'est dans 15 jours, il ne faut pas l'oublier.
2: Et ça sera samedi, le 26 septembre, à domicile, face à Limoges, en Betclic Elite.
8: L'objectif, c'est d'essayer de gagner un maximum de matchs, mais de jouer de notre façon. Je ne veux pas qu'on se trompe d'objectif, il faut se concentrer sur la manière de jouer. Après, les victoires vont suivre. Par moments, on jouera bien et on ne gagnera pas quand même, mais tout ce que je sais, c'est que si on ne joue pas bien, de toute façon, c'est une question de temps avant qu'on enchaîne les défaites. Donc, se concentrer sur la manière de jouer, se concentrer sur le fait de jouer ensemble. On arrive à le montrer là, il faut rester consistant là-dessus.
2: Pour le joueur Yanis Tonnelier, cette édition du Lux Trophy est positive pour le groupe.
9: Franchement, c'est cool parce que ça permet de toujours, entre guillemets, voir la cohésion de l'équipe. Surtout que c'est sur plusieurs jours, donc on peut passer du temps ensemble, que ce soit à l'hôtel, là pendant les matchs. Là, on ne s'est pas entraîné, mais on a eu des moments de cohésion, etc. Donc ça va permettre de bosser pour nous, sur notre équipe. Donc ça s'est bien passé, on passe de bons moments ensemble.
2: Hier à Luxeuil, entre 8h30 et 10h30, une importante coupure d'électricité a eu lieu sur le secteur ouest de la ville. En cause, un câble haute tension souterrain défectueux. À Villers-Excel, l'EHPAD de la Fondation de Gramont est confronté à une situation préoccupante. Depuis 2011, des travaux sont préconisés pour améliorer la sécurité et le confort des résidents. Le chantier n'a toujours pas commencé. C'est une aile de l'établissement qui accueille 19 des 96 résidents, qui est vétuste avec des couloirs en pente, ce qui complique les déplacements en fauteuil. La Fondation veut reconstruire cette partie. Le coût des travaux est estimé à 8 millions d'euros. Et le bâtiment historique, qui est classé, et les discussions sont en cours avec l'architecte des bâtiments de France, ça bloque toujours le projet. La direction craint actuellement une fermeture de cette aile par l'ARS, l'Agence Régionale de Santé. Ça ferait 19 résidents à reloger, c'est 10 emplois qui sont menacés. Emma Nino vient d'être sacrée Miss Franche-Comté 2026. La Miss Pays de Belfort-Montbéliard succède à la haussonnoise Jade Cholet. Elle représentera la Franche-Comté lors de l'élection de Miss France. Ça sera le 12 décembre prochain. Nous allons avoir de belles éclaircies ce matin dans les Vosges-Chaunoises. 14 degrés en ce moment, jusqu'à 19 au mieux dans la matinée. Cet après-midi, ça sera ensoleillé. 23 degrés au Val d'Ajol, 24 à Luxeuil, 25 à Saint-Loup, Fontenoy-la-Ville, Sceaux et Visoncourt, 25 degrés à Romblanc et Velotte. Demain, du soleil jusqu'à 21 degrés le matin et jusqu'à 28 l'après-midi.
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2: Les Journées Européennes du Patrimoine, c'est ce week-end. Une jolie programmation à Saint-Loup-sur-Semouse à découvrir après Renan Luce.

0: Bon début de semaine avec Comtoise Radio. C'est peut-être la première fois que vous nous écoutez parce que votre radio habituelle est en grève. Ce sont des choses qui arrivent. Bienvenue chez nous, Comtoise Radio. C'est quoi? C'est la playlist des Vosges chounoises des années 90 à nos jours. Et c'est de l'actu, des infos locales et également des idées de sortie. À l'occasion des journées du patrimoine, nous allons à Saint-Loup-sur-Semouse.
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2: Jean-Pierre Poinceau.
0: Ce week-end, samedi de 10h à 18h, dimanche de 13h à 16h au Conservatoire de la Cité du Meuble, ce sont les journées du patrimoine. Bonjour Amandine Philippe.
3: Bonjour Jean-Pierre.
0: Adjointe au tourisme à la mairie de Saint-Loup-sur-Semouse, il y a plein de belles choses à voir gratuitement pour ces journées du patrimoine qui sont familiales. Tout d'abord, des expos photos.
3: Dont une de Saint-Loup d'hier à aujourd'hui. Vous allez retrouver des lieux emblématiques de la ville comme le château Boulier, la mairie, le pont que vous connaissez, le pont bleu, le quai Massé, des photos d'époque avec la version d'aujourd'hui. Il y aura également une exposition qui s'appelle « Du bois dans tous ses états ».
0: L'autre particularité, c'est qu'il y aura des ateliers, des démonstrations sur le thème du bois.
3: En effet, vous allez retrouver des créateurs, des exposants et des artisans de la filière bois tout au long du week-end. Vous allez pouvoir retrouver des ateliers de pyrogravure, d'aérogommage, de chantournage où vous pourrez créer des décorations en bois.
0: Et à l'occasion de ces journées européennes du patrimoine, une visite guidée.
3: Des visites guidées du Conservatoire de la Cité du Meuble, toutes les heures. Vous allez découvrir l'histoire du meuble en général.
0: Et ces journées du patrimoine, ça reste un événement en famille où on peut y aller avec des enfants.
3: En effet, un concours photo a été organisé par le CASC. Vous pourrez venir voter pour votre photo préférée et en complément, des jeux en bois géants seront à votre disposition. Le temps aux parents de flâner pour visiter le conservatoire. Vous pourrez jouer au puissance 4, à la pétanque bretonne et bien d'autres.
0: Les journées européennes du patrimoine, c'est ce week-end, samedi 10h, 18h, dimanche 13h, 16h. Visite, animation et joli moment au conservatoire de la Cité du Meuble, un événement gratuit. Bonne journée du patrimoine, Amandine.
4: 7h41 sur Comtoise Radio. Demain, dans l'agenda, on s'intéressera à la foire aux beignets de cerises. Ça se déroule ce week-end à Fougerolles. Vous circulez sur les routes des Vosges chounoises, tout va bien. Actuellement, la même chose au niveau des trains si vous utilisez les gares de notre secteur. Pour aller faire le plein de carburant, vous trouvez le gasoil à 2,25 à la totale de Malvillers et de Saint-Sauveur. 2,299 à l'intermarché de Corbenay. Pour le sans-pour 95 d'ici, là, 2,10 à l'intermarché de Fougerolles. 2,117 à Auchan-Luxeuil et 2,16 au Leclerc de Puzé. Pour le sans-pour 98, vous le trouvez à 1,99 au total de Saint-Loup et de Saint-Sauveur et 2,20 à l'intermarché de Vesoul. Le tribute band Goldman, de Goldman à Fredericks, Goldman et Jones sera en concert début octobre à l'Axon de Montbéliard. 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

Pontoise Radio, Julien Lib, Laurine, Kenji, c'est la suite de la playlist des Vosges chaunoises. Il est 7h45, nous jouons ensemble toute cette semaine. 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Il faut

Bienvenue sur Comptoise Radio, c'est JP le matin, j'espère que tout va bien pour vous. La suite de la playlist des Vauchonnoises, on va voir Zazie, Julien Lib et Laurine. Notre première sélectionnée de la semaine, c'est Delphine de Ranon et Chapendu. Oui, la ville dans laquelle se trouve le Parlement, le siège du Parlement européen, c'est bien Strasbourg. Bravo à vous Delphine. Vous êtes qualifiée, vous participez au tirage de vendredi pour tenter de remporter 2 invitations pour aller applaudir le tribute band Goldman, concert 100% Goldman de Goldman à Fredericks, Goldman et Jones. Ça sera samedi 3 octobre, 20h à l'Axone de Montbéliard. Nouvelle chance d'être qualifiée, ça sera demain, 7h45, avec une autre question de culture générale. À suivre sur Comptoise Radio. Tout d'abord, Laurine, et puis dans l'horoscope qui va arriver, il y en a qui ont une journée facile, surtout quand c'est un lundi, c'est plutôt pas mal. C'est les Capricornes, l'horoscope dans 3 minutes.

0: Bienvenue sur Comptoise Radio, la playlist des Vauchonnoises avec Star Sailor, Zazie, on aura également Julien Lib. 7h53, votre horoscope de ce lundi 14 septembre.
1: Bélier, vous progressez rapidement dans votre travail.
2: Taureau, célibataire, vous allez créer de nouveaux liens avec quelqu'un.
3: Gémeaux, votre partenaire vous flatte et ça vous fait du bien.
4: Cancer, vous allez devoir faire des compromis dans votre couple.
5: Lion, vous faites appel à votre intuition pour prendre vos décisions.
6: Vierge, cette journée sera très surprenante, tenez-vous prêt.
7: Balance, en couple, vous êtes complice et ça se voit.
8: Scorpion, vous vous lancez dans un projet qui vous tient à cœur.
9: Sagittaire, vous êtes heureux dans votre couple.
10: Capricorne, le signe fort du jour, vous obtenez tout ce que vous voulez avec facilité.
11: Verseau, ne prenez pas parti pour vos collègues.
12: Poisson, c'est le bon moment pour demander une augmentation.
13: À suivre à 8h dans l'actu des Vauchonnoises, les établissements d'aval à Froidconche fêtent leurs 50 ans.
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Comptoise Radio, excellente journée, bon début de semaine, c'est JP le matin. Je vous accompagne jusqu'à 10h dans la playlist des Hauts-de-Chaunoises. C'est la première fois que vous découvrez Comptoise Radio. Vous aviez votre radio habituelle qui est en grève aujourd'hui. Vous avez tourné le bouton dans la voiture, changé peut-être à la maison. Vous arrivez sur Comptoise Radio. Ici, on parle de ce qui se passe sur les Hauts-de-Chaunoises, sur l'est de la Haute-Saône, du côté de Luxeuil, Lure, Saint-Loup, Sceaux, du côté de la Haute-Comté. Également, on vous partage l'actu locale, également les bons plans sortis. Et puis la playlist des Hauts-de-Chaunoises des années 90 à nos jours. La couverture Wi-Fi dans la maison, comment ça fonctionne? Pourquoi ça bloque? Réponse en conseil d'experts dans 20 minutes. Dans quelle ville trouve-t-on les salariés les plus productifs? Une étude y réponse, ça sera dans le prochain quart d'heure. Et puis nos enfants comtois vont récompenser leur émission préférée. Ça sera dans moins de 10 minutes sur Comptoise Radio. Pour la playlist des Hauts-de-Chaunoises arrive Calogero, Starcelor et Zazie. Lundi, nous sommes le 14 septembre, il est 8h.

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2: Bonjour, ce week-end, les établissements d'Aval à Froidecomche fêtaient leurs 50 ans avec des portes ouvertes. Flavien Daval, président de la société.
3: Alors l'objectif des portes ouvertes, en fait, c'est tout simplement de faire connaître à tout le monde l'ensemble de nos métiers, parce qu'on a une certaine notoriété dans la région, on est connu, mais souvent pour une seule de nos activités. Et le but, c'est de montrer tous nos métiers, c'est-à-dire la réfrigération, l'équipement professionnel pour les métiers de bouche, le génie climatique avec la climatisation, la pompe à chaleur pour les professionnels comme pour les particuliers.
2: Lors de ces portes ouvertes, le public a visité les nouveaux locaux du groupe et dans des bâtiments flambant neufs, l'entreprise Daval a fait le choix de rester implantée à Froidecomche.
3: Oui, c'était important. On est implanté à Froidecomche depuis l'origine, donc depuis 50 ans. Moi, je suis né ici, déjà. Nos salariés habitent tous autour de l'entreprise, tous dans le secteur. On est attaché à notre territoire, donc c'était important de nous étendre, de rester là où on était et d'agrandir l'entreprise pour rester dans la commune de Froidecomche, oui.
2: L'inauguration des nouveaux locaux et le lancement des portes ouvertes s'est fait devant un parterre de 400 personnes, élus, chefs d'entreprise, clients, salariés et dans le public. Pascal Daval, le papa, le fondateur de l'entreprise, qui a des mots émus pour son fils.
4: De la fierté, il faut bien que je le dise, ça c'est sûr. Et puis, content de voir qu'il poursuit la vie de l'entreprise. Ce n'était pas évident au départ. Et je lui ai fait quand même confiance dès le départ. Et je savais qu'il y arriverait, parce que c'est aussi un garçon qui veut, lorsqu'il a un projet, il va au bout.
2: Les portes ouvertes des établissements Daval à Froidecomche, c'est jusqu'à ce soir 18h. Vendredi, à Amoncourt, vers Faverny, un enfant de 2 ans serait tombé accidentellement dans la piscine familiale. Il était retrouvé en arrêt cardio-respiratoire à l'arrivée des secours, qui sont parvenus à le réanimer avant son héliportage vers le CHU Jean Mingeot à Besançon. Son pronostic vital n'est plus engagé. Une enquête de gendarmerie est ouverte pour déterminer précisément les circonstances de l'accident. Éric Delors est le coach de l'Élan Chalon. C'est la deuxième fois qu'il vient à Luxeuil pour le tournoi de basket Lux Trophy. Et l'Élan Chalon devient la première équipe à remporter 4 fois le tournoi et la première équipe à le remporter 2 fois de suite.
5: Je savais pas ça. Bon, ça fait toujours plaisir, effectivement, de pouvoir écrire ça. Après, on n'était pas venu pour ça non plus. On se prépare pour la saison. Donc, on a mis des choses en place que l'on voulait faire ce week-end. On l'a plutôt bien réussi. Il y a des choses qu'on a travaillées, mais on est globalement dans le tableau de marche. Donc, à nous de continuer là-dedans. Le fait d'avoir gagné là, ça permet de récompenser aussi les efforts, ce qui est toujours une bonne chose. La vraie compétition, c'est dans 15 jours, il faut pas l'oublier.
2: Et ça sera samedi 26 septembre à domicile face à Limoges en Betclic Elite.
5: L'objectif, c'est d'essayer de gagner un maximum de matchs, mais de jouer de notre façon. Je veux pas qu'on se trompe d'objectif, il faut se concentrer sur la manière de jouer. Après, les victoires vont suivre. Par moments, on jouera bien et on gagnera pas quand même, mais tout ce que je sais, c'est que si on joue pas bien, de toute façon, c'est une question de temps avant qu'on enchaîne les défaites. Donc, se concentrer sur la manière de jouer, se concentrer sur le fait de jouer ensemble. On arrive à le montrer là, il faut rester consistant là-dessus.
2: Et puis pour Yanis Tonnelier, le joueur, cette édition du Lux Trophy est positive pour le groupe.
6: Franchement, c'est cool parce que ça permet de toujours, entre guillemets, voir la cohésion de l'équipe. Surtout que c'est sur plusieurs jours, donc on peut passer du temps ensemble, que ce soit à l'hôtel, là pendant les matchs. Là on s'est pas entraîné, mais on a eu des moments de cohésion, etc. Donc ça va permettre de bosser pour nous, sur notre équipe. Donc ça s'est bien passé, on passe de bons moments ensemble.
2: Hier dimanche, grosse coupure de courant à Luxeuil entre 8h30 et 10h30 sur le secteur ouest, en cause un câble haute tension souterrain défectueux. À Villers-Seixelles, l'EHPAD de la Fondation de Gramont est confronté à une situation préoccupante. Depuis 2011, des travaux sont préconisés pour améliorer la sécurité et le confort des résidents. Et le chantier n'a toujours pas commencé. C'est une aile de l'établissement qui accueille 19 des 96 résidents, qui est vétuste avec des couloirs en pente qui compliquent les déplacements en fauteuil. La Fondation veut reconstruire sur cette partie, coût estimé du projet 8 millions d'euros. Sauf que le bâtiment historique est classé et les discussions avec l'architecte des bâtiments de France bloquent encore le projet. La direction craint désormais une fermeture de cette aile par l'agence régionale de santé, avec 19 résidents qui sera relogés et 10 emplois menacés. Emanino vient d'être sacrée Miss Franche-Comté 2026. La Miss Pays de Belfort-Montbéliard succède à la Haussonnoise Jade Chollet. Elle va représenter la Franche-Comté lors de l'élection Miss France. Ça sera le 12 décembre prochain. Nous allons avoir de belles éclaircies ce matin dans les Vosges-Saunoises. 14 degrés actuellement, jusqu'à 19 dans la matinée. Cet après-midi, ça sera ensoleillé. 23 degrés au Val d'Ajol, 24 à Luxeuil, 25 à Saint-Loup, Fontenoy-la-Ville, Sceaux et Visoncourt, 25 degrés à Amblans. Demain, du soleil jusqu'à 21 degrés le matin et jusqu'à 28 l'après-midi. Nos enfants comtois décernent les récompenses pour leur émission préférée juste après Zazie.

0: Dua Lipa, Calogero et Star Sailor, c'est la suite de la playlist des Vauchonnois sur Comtoise Radio. Bon lundi, 8h09, chaque jour nous allons à la rencontre des enfants de notre territoire. Nous leur posons une question dans l'air du temps, ce sont les enfants comtois. Ilan, Lilou, Vittoria, Erwan, Nathan, Ambre, Lolita sont en classe de CM1, CM2 à l'école Saint-Joseph à Fougerolles avec maîtresse Lorraine. Et on va parler émission télé et récompense à l'occasion de la cérémonie des Emmy Awards qui se déroule ce soir.
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3: Pour toi, quelle émission mérite une récompense?
4: Constantin, c'est un youtubeur. Parce qu'il fait des bonnes vidéos.
5: Toy Story 2, car j'adore et j'aime bien les histoires et tout.
6: Tristan, car il fait des vidéos de pêche et il pêche beaucoup de poissons et sa récompense, ça serait une canne à pêche.
7: La Coupe du Monde, car le foot, c'est trop bien, mais j'en fais pas.
8: C'est un youtubeur, c'est Anime, il est drôle et j'aime bien les youtubeurs ou les tiktokers drôles.
9: 100% logique parce que c'est rigolo. 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
0: Et demain, nos enfants comtois vont nous parler super pouvoir qu'ils donneraient à leur meilleur ami. Il est 8h10, merci d'avoir choisi Comtoise Radio, CJP le matin. Dans quelle ville française trouve-t-on les salariés les plus productifs? Est-ce qu'on en a? En Haute-Saône, du côté de Luxeuil ou de Lure? C'est une étude qui répond après Star Sailor.

0: sur les Vosges chinoises.
1: Louise attaque Dua Lipa et Calogero. Il est 8h14, vous êtes sur Comptoise Radio. Merci de nous avoir choisi. Dans quelle ville française les salariés sont-ils les plus productifs au travail? Alors, l'étude a été basée sur 350 dirigeants qui ont évalué le manque de régularité, la baisse de rythme et la procrastination, le fait de remettre au lendemain de leurs équipes. Donc, c'est une étude qui a été réalisée par Adobe et c'est la ville de Lille qui décroche très largement la première place. C'est la ville la plus productive avec un taux de relâchement minime 6,7%. C'est vrai qu'à Lille, les salariés font une pause, vont au bistrot boire une bière, prennent une deuxième tournée et retournent bosser pour l'avoir vécu, c'est vrai. C'est un truc de fou. Reims suit en deuxième position avec 11%, c'est complété par Marseille. On a dans le top 10 Bordeaux, Nancy, pas très loin de chez nous encore, là c'est plus loin, Toulouse, Tours et Nice. Et puis à l'échelle du pays, il y a près d'un dirigeant sur 5 qui pointe une baisse de productivité sur cette dernière année. Et pour relancer la dynamique sans braquer les troupes, c'est vrai que c'est compliqué quand on dit « Et là t'es en train de glander, je te paye quand même pour bosser », et bien quasiment un patron sur deux privilégie désormais des horaires plus souples et un respect strict des temps de repos plutôt que la pression directe. Bon, t'es arrivé une heure en retard, bon d'accord, essaye de rester un petit peu ce soir, hein, ça serait pas mal, on va dire ça. Compliqué l'humain, pas toujours simple. 8h15, vous êtes sur Comptoise Radio, la couverture Wi-Fi, des fois c'est compliqué, nous en parlons dans Conseil d'experts. Je transporte.

0: Green Day, Louise Attack et Dua Lipa, c'est la playlist des Vosges chaunoises. La playlist des Vosges chaunoises, c'est quoi? C'est les titres que vous connaissez des années 90 à nos jours. Vous venez peut-être de nous rejoindre pour la première fois sur Comptoise Radio, parce que la radio que vous écoutez habituellement fait grève aujourd'hui. Vous vous êtes dit, bah tiens, on va aller voir ce qui se passe ailleurs, et vous avez bien fait. Ici, nous parlons de ce qui se passe sur les Vosges chaunoises, sur l'est de la Haute-Saône, du côté de Luxeuil, du côté de Sceaux, Saint-Loup, Lure, Fougerolles, et... Quand on parle même de sujet, par exemple, comme on va le faire tout de suite, on va se parler de la couverture Wi-Fi, on le fait avec des experts locaux. En l'occurrence, Michel de DSI Evolution, lui, il est basé à Vesoul. Et chaque jour, nos experts répondent à une question de notre quotidien, une situation qui pourrait nous arriver. Ces conseils d'experts, la couverture Wi-Fi, pourquoi ça fonctionne à certains endroits et pas dans d'autres.
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0: Bonjour Michel Chipot.
3: Bonjour.
0: De DSI Evolution, basé à Vesoul. La couverture Wi-Fi, ça fonctionne dans le salon mais pas dans la chambre. Pourquoi ?
3: Le Wi-Fi, ce sont des ondes radio. Et contrairement à ce qu'on pourrait croire, elles ne traversent pas votre maison sans difficulté. Plus vous vous éloignez de votre box, plus le signal s'affaiblit. Et sur son chemin, il rencontre des obstacles. Les murs, les planchers, les meubles, certains matériaux comme le béton ou le métal peuvent particulièrement perturber le signal. L'emplacement de votre box est donc très important. Cachée dans un meuble, posée au sol ou installée à une extrémité de la maison, elle aura beaucoup plus de mal à couvrir correctement toutes les pièces. Premier conseil, placez-la si possible dans un endroit dégagé et assez central dans le logement. Et si votre maison est grande ou comporte plusieurs étages, plutôt que de multiplier des petits répéteurs Wi-Fi, vous pouvez installer chez vous un système Wi-Fi Mesh, M-E-S-H. Il s'agit de plusieurs petites bornes Wi-Fi réparties dans la maison qui travaillent ensemble pour assurer une meilleure couverture. C'est simple à mettre en place, c'est économique et c'est souvent la meilleure solution pour le domicile. Et rappelez-vous, avoir la fibre ne garantit pas un bon signal Wi-Fi. Vous pouvez avoir une autoroute qui arrive jusqu'à votre maison et un chemin de terre entre la box et la chambre.
0: Merci Michel Chipot de DSI Evolution. Demain nous parlerons décoration avec Léa Ducarlageur et de la pierre de Parment. 8h21, la circulation sur les routes des Vosges chaunoises. Pas de difficulté actuellement, en ce moment, tout va bien. Vous allez prendre le train sur les gares de notre secteur, aucune difficulté, tout va bien, tous les voyants sont ouverts. Vous allez faire le plein de carburant, vous trouvez le gasoil à 2,25 aux stations totales de Saint-Loup, de Lure et de Saint-Sauveur. Pour le samplon 95-10, il est à 2,113 à l'Intermarché de Corbenay, 2,117 à Auchan-Luxeuil et 2,16 au Leclerc de Puzé. Pour le samplon 98, vous le trouvez à 1,99 au total de Saint-Sauveur et de Saint-Loup et 2,20 à l'Intermarché de Vesoul. 8h21 sur Comptoise Radio. À suivre dans l'actu musicale, un carnet rose, une chanteuse est devenue maman pour la première fois, c'est après Dua Lipa.

Comptoise Radio, excellent début de semaine, c'est JP le matin, je vous accompagne jusqu'à 10h. Céline Dion, Green Day, Louise attaque pour la suite de la playlist des Vauchonnoises. Et chaque matin, nous nous intéressons aux dernières nouvelles du monde de la musique, c'est l'actu musicale. Et la chanteuse Lady Gaga est devenue maman. C'est le site PageSix qui vient de dévoiler des clichés volés du couple en Californie où Lady Gaga apparaît en balade avec un nourrisson blotti contre elle en écharpe de portage. Compliqué l'écharpe de portage pour arriver à trouver la bonne position pour le gamin, pas simple. Alors pour l'heure, il n'y a aucune confirmation, on ne connaît pas le prénom, ni si c'est un garçon ou une fille, la date de l'accouchement non plus, le couple n'a pas encore fait d'annonce officielle. Et alors l'artiste, Lady Gaga, parle ouvertement de son envie d'avoir des enfants depuis plusieurs années, et ben c'est fait. Félicitations à elle. Moi, ce qui me fait toujours bizarre dans ces cas-là, c'est de l'imaginer, de me dire, tiens, la Lady Gaga, elle va changer la couche. Mais alors, quand c'est le premier, si c'est un petit gars, vous savez, vous avez un peu trop serré la couche, clac, vous enlevez la couche et vous vous faites faire pipi dessus. J'ai du mal à, visuellement, pour Lady Gaga, c'est... Voilà, j'ai du mal. Oh, ça va, ça nous est tous arrivé. Bon, sauf si vous avez que des filles. Dans l'actu des Vauchonnoises, on parle des portes ouvertes des établissements d'aval à Froideconche.

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1: Vous êtes sur Comptoise Radio, c'est JP le matin. Ce qui nous attend dans la prochaine demi-heure avec la playlist des Vauchonnoises, on aura Imagine Dragons, Céline Dion et Green Day. Vous êtes Capricorne, c'est un lundi facile pour vous. L'horoscope complet, ça sera avant 9h. Les liens entre la Haute-Saône et le Mexique, dans la revue de presse dans le prochain quart d'heure. Et puis, en cas de catastrophe mondiale, quel est le pays le plus sûr pour s'en sortir? L'étude est paradoxale. Je vous raconte ça dans moins de 10 minutes et l'actu des Vauchonnoises, ça arrive dans moins d'une minute sur Comptoise Radio.
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1: Bonjour, ce week-end, les établissements d'Aval à Froideconche fêtaient leurs 50 ans avec des portes ouvertes. Flavien Daval, président de la société.
7: Alors l'objectif des portes ouvertes, en fait, c'est tout simplement de faire connaître à tout le monde l'ensemble de nos métiers, parce qu'on a une certaine notoriété dans la région, on est connu, mais souvent pour une seule de nos activités. Et le but, c'est de montrer tous nos métiers, c'est-à-dire la réfrigération, l'équipement professionnel pour les métiers de bouche, le génie climatique avec la climatisation, la pompe à chaleur pour les professionnels comme pour les particuliers.
1: Lors de ces portes ouvertes, le public a découvert les nouveaux locaux du groupe et dans ces bâtiments flambant neufs, l'entreprise Daval a fait le choix de rester installée à Froideconche.
7: Oui, c'était important. On est implanté à Froideconche depuis l'origine, donc depuis 50 ans. Moi, je suis né ici, déjà. Nos salariés habitent tous autour de l'entreprise, tous dans le secteur. On est attaché à notre territoire, donc c'était important de nous étendre, de rester là où on était et d'agrandir l'entreprise pour rester dans la commune de Froideconche. Oui.
1: L'inauguration des nouveaux locaux et le lancement des portes ouvertes s'est fait devant un parterre de 400 personnes, élus, chefs d'entreprise, clients, salariés et dans ce public. Pascal Daval, le papa et le fondateur de l'entreprise, qui a des mots émus pour son fils.
8: De la fierté, il faut bien que je le dise, ça c'est sûr. Et puis, content de voir qu'il poursuit la vie de l'entreprise. C'était pas évident au départ. Et je lui ai fait quand même confiance dès le départ. Et je savais qu'il y arriverait parce que c'est aussi un garçon qui veut, lorsqu'il a un projet, il va au bout.
1: Les portes ouvertes des établissements Daval à Froideconche, c'est jusqu'à 18h ce soir. Vendredi à Moncourt, vers Faverny, un enfant de 2 ans serait tombé accidentellement dans la piscine familiale. Il a été retrouvé en arrêt cardio-respiratoire à l'arrivée des secours qui ont réussi à le réanimer avant de l'héliporter vers le CHU Jean Majot à Besançon. Son pronostic vital n'est plus engagé. Une enquête de gendarmerie est ouverte pour déterminer précisément les circonstances de l'accident. Éric Delors est le coach de l'Élan Chalon et c'est la deuxième fois qu'il vient à Luxeuil pour le tournoi de basket Lux Trophy. Et l'Élan Chalon devient la première équipe à remporter 4 fois le tournoi et la première équipe à le remporter 2 fois de suite.
9: Je savais pas ça. Bon, ça fait toujours plaisir effectivement de pouvoir écrire ça. Après, on n'était pas venu pour ça non plus. On se prépare pour la saison. Donc, on a mis des choses en place que l'on voulait faire ce week-end. On l'a plutôt bien réussi. Il y a des choses qu'on a travaillées, mais on est globalement dans le tableau de marche. Donc, à nous de continuer là-dedans. Le fait d'avoir gagné là, ça permet de récompenser aussi les efforts, ce qui est toujours une bonne chose. La vraie compétition, c'est dans 15 jours, il ne faut pas l'oublier.
1: Et ça sera samedi, le 26 septembre, à domicile, face à Limoges, en Betclic Elite.
9: L'objectif, c'est d'essayer de gagner un maximum de matchs, mais de jouer de notre façon. Je ne veux pas qu'on se trompe d'objectif, il faut se concentrer sur la manière de jouer. Après, les victoires vont suivre. Par moments, on jouera bien et on ne gagnera pas quand même, mais tout ce que je sais, c'est que si on ne joue pas bien, de toute façon, c'est une question de temps avant qu'on enchaîne les défaites. Donc, se concentrer sur la manière de jouer, se concentrer sur le fait de jouer ensemble. On arrive à le montrer là, il faut rester consistant là-dessus.
1: Et pour le joueur Yanis Tonnelier, cette édition du Lux Trophy est positive pour tout le groupe.
10: Franchement, c'est cool parce que ça permet de toujours, entre guillemets, voir la cohésion de l'équipe. Surtout que c'est sur plusieurs jours, donc on peut passer du temps ensemble, que ce soit à l'hôtel, là pendant les matchs. Là, on ne s'est pas entraîné, mais on a eu des moments de cohésion, etc. Donc ça va permettre de bosser pour nous, sur notre équipe. Donc ça s'est bien passé, on passe de bons moments ensemble.
1: Hier, grosse coupure de courant sur le secteur ouest de Luxeuil entre 8h30 et 10h30. En cause, un câble de haute tension souterrain défectueux rue Bourgeline. À Villers-Excelles, l'EHPAD de la Fondation de Gramont est confronté à une situation préoccupante. Depuis 2011, des travaux sont préconisés pour améliorer la sécurité et le confort des résidents et le chantier n'a toujours pas commencé. L'aile de l'établissement, qui accueille 19 des 96 résidents, est vétuste, des couloirs en pente qui compliquent les déplacements en fauteuil. La Fondation veut reconstruire cette partie, le coût estimé est à 8 millions d'euros et le bâtiment historique est classé. Et donc il y a des discussions avec l'architecte des bâtiments de France qui bloque encore le projet. La direction craint actuellement une fermeture de cette aile par l'agence régionale de santé avec 19 résidents qui sera relogé et 10 emplois menacés. Emmanino vient d'être sacrée Miss Franche-Comté 2026. La Miss Pays de Belfort-Montbéliard succède à notre Haussonnoise Jade Cholet. Elle représentera la Franche-Comté lors de l'élection de Miss France le 12 décembre prochain. De belles éclaircies sont en train de s'installer dans les Vosges-Chaunoises avec 14 degrés. C'est un petit peu frais ce matin. Ça va grimper jusqu'à 19 dans la matinée. Une belle après-midi ensoleillée. Vous aurez 23 degrés au Val d'Ajol, 24 à Luxeuil, 25 à Saint-Loup, Fontenoy-la-Ville, Sceaux et Visoncourt, 25 degrés à Amblans et Velotte. Demain, du soleil jusqu'à 21 degrés le matin et jusqu'à 28 l'après-midi. 8h35 sur Comtoise Radio. Quel est le pays le plus sûr en cas de catastrophe ? Planétaire, réponse après Green Day.

0: Comptoise Radio, la playlist des Vauchonnoises avec Pierre Garnier, Imagine Dragons et Céline Dion. Bienvenue, c'est JP le matin, il est 8h39. Quel est le pays le plus sûr sur Terre en cas de catastrophe planétaire? Selon une étude menée par des chercheurs allemands parue dans la revue Global Challenge, c'est l'Australie qui serait le refuge mondial le plus solide face à un événement qui est capable de rayer 10% de la population de la planète. Alors pour établir ce classement, les scientifiques ont regardé la sécurité alimentaire, la stabilité politique, la capacité industrielle en cas de rupture brutale du commerce mondial. L'Australie décroche la première place grâce à sa situation dans l'hémisphère sud, loin des cibles nucléaires majeures et des grands volcans. L'Australie qui produit d'immenses surplus agricoles et qui dispose de son propre réseau énergétique. Derrière elle, la Nouvelle-Zélande, l'Argentine et le Brésil figurent aussi en tête de liste. Ils perdent des points sur leur tissu industriel ou encore sur la stabilité sociale. À l'inverse, l'Europe et les États-Unis finissent parmi les zones les plus vulnérables du globe, directement exposées aux tensions militaires et dépendantes des chaînes d'approvisionnement ultra fragiles. Bon, ce qui est dommage pour l'Australie, c'est que c'est quand même le pays dans lequel il y a le plus d'espèces animales dangereuses. T'es survivant, mais tu te fais croquer par une grosse mygale qui fait 20 cm. C'est pas foufou non plus. 8h41 sur Comptoise Radio.
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0: Vous circulez bien sur les routes des Vauchonnoises, quelques ralentissements du côté de la côte en direction de Lure. Bon courage à vous. Vous allez prendre le train sur notre secteur, pas de soucis, tous les voyants sont au vert. Vous allez faire le plein de carburant aujourd'hui, ce lundi. Globalement, il n'y a pas photo. Pour le gasoil, 2,25 aux stations totales de Saint-Loup, de Lure et de Saint-Sauveur. Le samplon 95-10 est à 1,99 à la totale de Lure et de Saint-Loup, 2,117 à Auchan-Luxeuil. Pour le samplon 98, il est à 1,99 au total de Saint-Sauveur et de Saint-Loup et 2,201 au carrefour de Vesoul.
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0: 8h42 sur Comptoise Radio. Un air de Mexique pour la Haute-Saône et les coulisses de la Banque de France. La revue de presse, c'est après Céline Dion. 8h42.
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0: Céline Dion qui a fait son retour sur scène à Paris, 8h45. Bruno Mars, Pierre Garnier, Imagine Dragons, c'est la suite de la playlist des Vosges chaunoises. Chaque matin, nous ouvrons ensemble les journaux en ligne à lire sur lestorypublicains.fr. Un bout de Franche-Comté au Mexique, 2 siècles après la migration, des échanges et souvenirs toujours vivaces. À partir de 1833, des familles de Champlite, donc on est côté Grès au niveau de la Haute-Saône, et donc des familles de Champlite et des environs tentent leur chance, ils partent pour Jicaltepec dans l'état de Veracruz. Les conditions de vie sont très difficiles et il y a une communauté qui va finalement s'installer durablement. Et 2 siècles plus tard, les traces sont toujours là, des noms de famille franc-comtois, un blason de Champlite et même des traditions françaises qui perdurent. Cette semaine, Champlite accueille 35 Mexicains descendants de ces migrants pour célébrer les 40 ans du jumelage avec San Rafael Jicaltepec, une histoire qui continue de relier la Haute-Saône au Mexique à plus de 9000 km de distance. À lire sur les affiches de lautzone.fr, Vesoul partait dans les coulisses de la Banque de France, c'est ce vendredi. Envie de découvrir ce qui se passe derrière les portes de la Banque de France, et bien pour la première fois, l'agence de Vesoul ouvre ses portes au public à l'occasion des Journées Européennes du Patrimoine. Vous pourrez découvrir les lieux, voir les services qui sont proposés aux entreprises, échanger avec les agents sur la politique monétaire, et un atelier pour apprendre à reconnaître les faux billets. Vous pourrez aussi découvrir les différentes formes de monnaie, participer à une animation ludique autour de la gestion de vos finances personnelles. L'entrée est gratuite, l'inscription est obligatoire. Ça se passe auprès de la Banque de France de Vesoul. 8h46, ça suivre sur Comtoise Radio. Imagine Dragons. Et puis, juste après, des histoires improbables mais vraies, avec des voitures de luxe et des tatouages. Très belle matinée, c'est JP le matin, vous êtes sur Comtoise Radio.
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Bienvenue sur Comptoise Radio. C'est peut-être la première fois que vous nous écoutez. La radio que vous écoutez habituellement est en grève ce matin. Vous avez fait le tour des autres stations, vous vous êtes arrêté chez nous. Peut-être que le contenu vous a plu, vous avez aimé la musique. Eh bien, bienvenue. La playlist des Vosges chaunoises, c'est quoi? C'est les chansons qui ont marqué les années 90 à nos jours, avec les Red Hot Chili Peppers, Bruno Mars ou encore Pierre Garni. C'est ce qui arrive pour la suite. Et puis ici, eh ben on parle d'ici, sur Comptoise Radio, de ce qui se passe chez nous, pas chez le voisin, de ce qui va se passer sur le secteur des Vosges chaunoises, Luxeuil, Fougerolles, Sceaux, Saint-Loup, Lure, du côté de Villers-Seixelles, on va aller jusqu'à Vesoul. Et c'est également des histoires improbables mais vraies. Et on est bien content quand ça arrive aux autres et pas à nous. À Manchester, 5 Lamborghini ont fini à la fourrière pour excès de lenteur sur l'autoroute. Oui, excès de lenteur. Le convoi roulait à moins de 30 km/h et ils organisaient une opération escargot pour ralentir les conducteurs. Alors avancés, ils se sont fait plaisir, zigzag, accélération. Bon, vous imaginez bien que ça saoulait les gens sur l'autoroute, qu'ont appelé la police. Ils sont intervenus. Confiscation des véhicules à la fourrière. Je pense que la personne qui a la fourrière, c'était le plus beau jour de sa vie. Alors, tiens, je vais aller faire un petit tour en Lamborghini. J'ai pas le droit, mais personne ne le saura. Il a bien raison. En Italie, 200 personnes ont accepté de se faire tatouer pour obtenir un accès gratuit à vie au KFC. L'opération marketing se déroulait lors d'un festival dédié à la pop culture. Une immense file d'attente s'est formée dès l'ouverture du stand de la marque. Et plus de 200 personnes ont accepté de se faire graver le logo américain sur la peau. Le tatouage permanent qui donne droit à un repas offert tous les 10 jours dans les restaurants participants. Comme quoi, avec pas grand-chose, on peut faire n'importe quoi aux gens. Peut-être un concept à faire, moi, avec Comptoise Radio. Le Canadien, Rémi Sofield, vient d'entrer dans le Guinness Book des records car il est l'homme le plus tatoué au monde. Ce trentenaire a 97% du corps recouvert d'encre. Il a déboursé l'équivalent de plus de 300 000 euros pour réaliser cette œuvre vivante. Certaines parties de sa peau ont été ancrées jusqu'à 40 fois et il recouvre encore régulièrement ses anciens motifs pour faire évoluer son apparence. Mais l'homme refuse en revanche de recouvrir totalement son visage pour continuer à se reconnaître.

Alors en même temps, 3% de peau sur l'intégralité du truc, c'est peut-être les sourcils qu'il a pas fait. Ou les paupières, ça doit faire vachement mal. En tout cas, l'ancien cuisinier considère ce record du monde comme le diplôme de sa vie et il continue de fréquenter les salons à raison de 2 séances par semaine. Bah écoutez, le principal, c'est qu'il soit heureux. Hein, si ça lui va comme ça, eh bien tant mieux. 8h53, vous êtes sur Comptoise Radio. Capricorne, c'est un lundi facile. Vous êtes le signe fort du jour. L'horoscope après Pierre Garnier.

0: 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Bon début de semaine. Christophe Maé, les Red Hot Chili Peppers, Bruno Mars, c'est la suite de la playlist des Vosges chaunoises. 8h56, votre horoscope. Bélier, vous progressez rapidement dans votre travail. Taureau, célibataire, vous allez créer de nouveaux liens avec quelqu'un. Gémeaux, votre partenaire vous flatte et ça vous fait du bien. Cancer, vous allez devoir faire des compromis dans votre couple. Lion, vous faites appel à votre intuition pour prendre vos décisions. Vierge, cette journée sera très surprenante, tenez-vous prêt. Balance, en couple, vous êtes complice et ça se voit. Scorpion, vous vous lancez dans un projet qui vous tient à cœur. Sagittaire, vous êtes heureux dans votre couple. Capricorne, le signe fort du jour, vous obtenez tout ce que vous voulez avec facilité. Ne prenez pas parti pour vos collègues les Verseaux. Poisson, c'est le bon moment pour demander une augmentation. Dans l'actu des Vosges chaunoises, retour sur les portes ouvertes des 50 ans des établissements d'Ave à la Froide-Conche. Et avant ça, c'est Bruno Mars dans moins de 30 secondes sur Comptoise Radio.
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Merci d'avoir choisi Comptoise Radio pour démarrer cette journée. C'est JP le matin. Ce qui nous attend dans la suite de la playlist des Vosges chaunoises, on aura Pink, Christophe Maé ou encore les Red Hot. Avec nos enfants comptois, ils décerneront leur récompense, leur Emmy Awards à leur émission préférée. C'est à découvrir dans 20 minutes. Et puis avant ça, dans Conseil d'experts, on parlera de la fameuse couverture Wi-Fi. Pourquoi ça fonctionne à la cuisine et pas dans la chambre ? 9h01 sur Comptoise Radio. Aujourd'hui, nous sommes lundi, le 14 septembre. Bienvenue, surtout à vous si c'est la première fois que vous arrivez, puis à tout le monde.

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2: Bonjour, ce week-end, les établissements d'Aval à Froidecon fêtent leurs 50 ans avec leurs portes ouvertes. Flavien Daval, président de la société.
3: Alors l'objectif des portes ouvertes, en fait, c'est tout simplement de faire connaître à tout le monde l'ensemble de nos métiers, parce qu'on a une certaine notoriété dans la région, on est connu, mais souvent pour une seule de nos activités. Et le but, c'est de montrer tous nos métiers, c'est-à-dire la réfrigération, l'équipement professionnel pour les métiers de bouche, le génie climatique avec la climatisation, la pompe à chaleur pour les professionnels comme pour les particuliers.
2: Et lors de ces portes ouvertes, le public a pu visiter les nouveaux locaux du groupe. Et dans ces bâtiments flambant neufs, l'entreprise Daval a fait le choix de rester à Froidecon.
3: Oui, c'était important. On est implanté à Froidecon depuis l'origine, donc depuis 50 ans. Moi, je suis né ici déjà. Nos salariés habitent tous autour de l'entreprise, tous dans le secteur. On est attaché à notre territoire, donc c'était important de nous étendre, de rester là où on était et d'agrandir l'entreprise pour rester dans la commune de Froidecon. Oui.
2: L'inauguration des nouveaux locaux et le lancement des portes ouvertes s'est fait devant un parterre de 400 personnes, élus, chefs d'entreprise, clients, salariés. Et dans ce public, Pascal Daval, le papa et le fondateur de l'entreprise qui a des mots émus pour son fils.
4: De la fierté, il faut bien que je le dise, ça c'est sûr. Et puis, content de voir qu'il poursuit la vie de l'entreprise. C'était pas évident au départ. Et je lui ai fait quand même confiance dès le départ. Et je savais qu'il y arriverait parce que c'est aussi un garçon qui veut, lorsqu'il a un projet, il va au bout.
2: Et les portes ouvertes des établissements d'Aval à Froidecon, c'est jusqu'à ce soir 18h. Vendredi, à Moncourt, vers Faverny, un enfant de 2 ans serait tombé accidentellement dans la piscine familiale. Il était retrouvé en arrêt cardio-respiratoire à l'arrivée des secours qui sont parvenus à le réanimer. Puis l'ont héliporté vers le CHU Jean Majot à Besançon. Son pronostic vital n'est plus engagé. Une enquête de gendarmerie est ouverte pour déterminer précisément les circonstances de l'accident. Éric Delors est le coach de l'Élan Chalon et c'est la deuxième fois qu'il vient à Luxeuil pour le tournoi de basket Lux Trophy. L'équipe de l'Élan Chalon devient la première équipe à remporter 4 fois le tournoi et la première équipe à le remporter 2 fois de suite.
5: Je savais pas ça. Bon, ça fait toujours plaisir effectivement de pouvoir écrire ça. Après, on n'était pas venu pour ça non plus. On se prépare pour la saison. Donc, on a mis des choses en place que l'on voulait faire ce week-end. On l'a plutôt bien réussi. Il y a des choses qu'on a travaillées, mais on est globalement dans le tableau de marche. Donc, nous de continuer là-dedans. Le fait d'avoir gagné là, ça permet de récompenser aussi les efforts, ce qui est toujours une bonne chose. La vraie compétition, c'est dans 15 jours, il ne faut pas l'oublier.
2: Ouais, ça sera samedi, le 26 septembre, à domicile, face à Limoges, en Betclic Elite.
5: L'objectif, c'est d'essayer de gagner un maximum de matchs, mais de jouer de notre façon. Je ne veux pas qu'on se trompe d'objectif, il faut se concentrer sur la manière de jouer. Après, les victoires vont suivre. Par moments, on jouera bien et on ne gagnera pas quand même, mais tout ce que je sais, c'est que si on ne joue pas bien, de toute façon, c'est une question de temps avant qu'on enchaîne les défaites. Donc, se concentrer sur la manière de jouer, se concentrer sur le fait de jouer ensemble. On arrive à le montrer là, il faut rester consistant là-dessus.
2: Et pour le joueur Yanis Tonnelier, cette édition de Lux Trophy est positive pour tout le groupe.
6: Franchement, c'est cool parce que ça permet de toujours, entre guillemets, voir la cohésion de l'équipe. Surtout que c'est sur plusieurs jours, donc on peut passer du temps ensemble, que ce soit à l'hôtel, là pendant les matchs. Là, on ne s'est pas entraîné, mais on a eu des moments de cohésion, etc. Donc ça va permettre de bosser pour nous, sur notre équipe. Donc ça s'est bien passé, on passe de bons moments ensemble.
2: Hier dimanche à Luxeuil, entre 8h30 et 10h30, importante coupure d'électricité qui a touché le secteur ouest de la commune. En cause, un câble haute tension souterrain défectueux. À Villers-Excel, l'EHPAD de la Fondation de Gramont est confronté à une situation préoccupante. Depuis 2011, des travaux sont préconisés pour améliorer la sécurité et le confort des résidents. Et le chantier n'a toujours pas débuté. Nous sommes en 2026, 15 ans après. Une aile de l'établissement qui accueille 19 des 96 résidents est vétuste avec des couloirs en pente qui compliquent les déplacements en fauteuil. La Fondation veut reconstruire cette partie. Coût des travaux, environ 8 millions d'euros. Le bâtiment historique est classé. Les discussions avec l'architecte des Bâtiments de France bloque encore le projet. Aujourd'hui, la direction craint une fermeture de cette aile par l'ARS, l'Agence régionale de santé. 19 résidents seraient à reloger et 10 emplois menacés. Et Manino est sacrée Miss Franche-Comté 2026. La Miss Pays de Belfort-Montbéliard succède à la Haute-Saônoise Jade Chollet. Elle représentera la Franche-Comté lors de l'élection de Miss France. Ça sera le 12 décembre. De belles éclaircies arrivent ce matin dans les Vosges-Saônoises. On va avoir jusqu'à 19 degrés dans la matinée. Cet après-midi, ça sera ensoleillé. 23 degrés au Val d'Ajol, 24 à Luxeuil, 25 à Saint-Loup, Fontenoy-la-Ville, Sceaux et Visoncourt, 25 degrés à Amblans et Velotte. Demain, du soleil jusqu'à 21 degrés le matin et 28 l'après-midi. Christophe Maé, les Red Hot et dans Conseil d'experts, nous parlerons couverture Wi-Fi.

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1: Bienvenue sur Comptoise Radio, c'est JP le matin, c'est peut-être la première fois que vous nous écoutez, parce que votre radio habituelle en grève, soyez les bienvenus. Ici on parle de ce qui se passe dans les Vosges chaunoises. Pour la playlist, on aura Metallica, Marine et Pink, il est 9h13.
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1: 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Aujourd'hui, on parle Wi-Fi.
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4: Bonjour Michel Chipot.
5: Bonjour.
1: 2DIC Evolution, basée à Vesoul. La couverture Wi-Fi, ça fonctionne dans le salon, mais pas dans la chambre. Pourquoi ?
5: Le Wi-Fi, ce sont des ondes radio. Et contrairement à ce qu'on pourrait croire, elles ne traversent pas votre maison sans difficulté. Plus vous vous éloignez de votre box, plus le signal s'affaiblit. Et sur son chemin, il rencontre des obstacles. Les murs, les planchers, les meubles, certains matériaux comme le béton ou le métal peuvent particulièrement perturber le signal. L'emplacement de votre box est donc très important. Cachée dans un meuble, posée au sol ou installée à une extrémité de la maison, elle aura beaucoup plus de mal à couvrir correctement toutes les pièces. Premier conseil, placez-la si possible dans un endroit dégagé et assez central dans le logement. Et si votre maison est grande ou comporte plusieurs étages, plutôt que de multiplier des petits répéteurs Wi-Fi, vous pouvez installer chez vous un système Wi-Fi Mesh, M-E-S-H. Il s'agit de plusieurs petites bornes Wi-Fi réparties dans la maison qui travaillent ensemble pour assurer une meilleure couverture. C'est simple à mettre en place, c'est économique et c'est souvent la meilleure solution pour le domicile. Et rappelez-vous, avoir la fibre ne garantit pas un bon signal Wi-Fi. Vous pouvez avoir une autoroute qui arrive jusqu'à votre maison et un chemin de terre entre la box et la chambre.
1: 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Demain, dans Conseil d'experts, nous parlerons décoration avec les pierres de parement.
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1: Quelle émission télé ou YouTube mérite une jolie récompense selon nos enfants comptois? La réponse après Marine. Et voici Pink juste avant sur Comptoise Radio. Très bon lundi, c'est JP le matin.

0: Comptoise Radio avec le nouveau titre de The Kid Laroi, ça s'appelle Sleep, ça arrivera après Renault ou encore Metallica. À 9h22, chaque jour, nous allons à la rencontre des enfants de notre territoire. Nous leur posons une question dans l'air du temps, ce sont les enfants comtois. Ilan, Lilou, Victoria, Erwan, Nathan, Ambre, Lolita sont en classe de CM1, CM2 à l'école Saint-Joseph de Fougerolles avec maîtresse Lorraine et à l'occasion de la cérémonie des Emmy Awards. Ce soir, nous parlons émission télé ou YouTube récompense.
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3: Pour toi, quelle émission mérite une récompense?
4: Constantin, c'est un YouTuber. Parce qu'il fait des bonnes vidéos.
5: Toy Story 2, car j'adore et j'aime bien les histoires et tout.
6: Tristan, car il fait des vidéos de pêche et il pêche beaucoup de poissons. Et sa récompense, ça serait une canne à pêche.
7: La Coupe du Monde, car le foot c'est trop bien, mais j'en fais pas.
8: C'est un youtubeur, c'est Anime, il est drôle et j'aime bien les youtubeurs ou les tiktokers drôles.
9: 100% logique parce que c'est rigolo. Le but c'est de répondre à plus de questions.
0: Et si on a les bonnes réponses, c'est encore mieux. Demain, avec nos enfants comptons, on va parler super pouvoir. Le super pouvoir qu'ils aimeraient donner à leur meilleur ami. Avant ça, on aura Metallica, Unforgiven. Et puis à 9h30 dans l'actu des Vosges chaunoises, les établissements d'Aval fêtent leurs 50 ans. C'est à Froidconche. Reportage à 9h30.

0: Belle matinée. Bienvenue sur Comptoise Radio, c'est JP le matin. J'espère que tout va bien. J'espère que la semaine a bien démarré. En tout cas, on a de belles éclaircies. C'est déjà un bon début de semaine. La playlist des Vauchonnoises va arriver dans la... On va voir Rihanna, Renaud, le nouveau titre de Kid Laroi, ça s'appelle Sleep. Dans la prochaine demi-heure, votre horoscope, les Capricornes. Ah, pour vous, le lundi, il est facile. Vous êtes le signe fort du jour. On verra ça, ça sera avant 10h. Et puis, on s'intéresse dans le prochain quart d'heure aux entreprises qui recrutent dans les Vauchonnoises.
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2: Jean-Pierre Coinceau.
0: Bonjour, ce week-end, les établissements Daval à Froidecon fêtaient leurs 50 ans avec des portes ouvertes. Flavien Daval, président de la société.
3: Alors l'objectif des portes ouvertes, en fait, c'est tout simplement de faire connaître à tout le monde l'ensemble de nos métiers, parce qu'on a une certaine notoriété dans la région, on est connu, mais souvent pour une seule de nos activités. Et le but, c'est de montrer tous nos métiers, c'est-à-dire la réfrigération, l'équipement professionnel pour les métiers de bouche, le génie climatique avec la climatisation, la pompe à chaleur pour les professionnels comme pour les particuliers.
0: Lors de ces portes ouvertes, le public a pu visiter les nouveaux locaux du groupe et dans les bâtiments flambant neufs, les entreprises Daval a fait le choix de rester à Froidecon.
3: Oui, c'était important. On est implanté à Froidecon depuis l'origine, donc depuis 50 ans. Moi, je suis né ici, hein, déjà. Nos salariés habitent tous autour de l'entreprise, tous dans le secteur. On est attachés à notre territoire, donc c'était important de nous étendre, de rester là où on était et d'agrandir l'entreprise pour rester dans la commune de Froidecon, oui.
0: L'inauguration des nouveaux locaux et le lancement des portes ouvertes s'est fait devant un parterre de 400 personnes, élus, chefs d'entreprise, clients, salariés. Et dans ce public, Pascal Daval, le papa et le fondateur de l'entreprise, qui a des mots émus pour son fils.
4: De la fierté, il faut bien que je le dise, ça c'est sûr. Et puis, content de voir qu'il poursuit la vie de l'entreprise. C'était pas évident au départ. Et je lui ai fait quand même confiance dès le départ. Et je savais qu'il y arriverait parce que c'est aussi un garçon qui veut, lorsqu'il a un projet, il va au bout.
0: Et les portes ouvertes des établissements Daval à Froidecon, c'est jusqu'à ce soir, 18h. Vendredi, à Moncourt, vers Faverny, un enfant de 2 ans serait tombé accidentellement dans la piscine familiale. Il a été retrouvé en arrêt cardio-respiratoire à l'arrivée des secours qui sont parvenus à le réanimer avant son héliportage vers le CHU Jean Majot à Besançon. Son pronostic vital n'est plus engagé. Une enquête de gendarmerie est ouverte pour déterminer précisément les circonstances de l'accident. Éric Delors est le coach de l'Élan Chalon. C'est la deuxième fois qu'il vient à Luxeuil pour le tournoi de basket Lux Trophy. Et l'Élan Chalon devient la première équipe à remporter 4 fois le tournoi et la première équipe à le remporter 2 fois de suite.
5: Je savais pas ça. Bon, ça fait toujours plaisir, effectivement, de pouvoir écrire ça. Après, on n'était pas venu pour ça non plus. On se prépare pour la saison. Donc, on a mis des choses en place que l'on voulait faire ce week-end. On l'a plutôt bien réussi. Il y a des choses qu'on a travaillées, mais on est globalement dans le tableau de marche. Donc, à nous de continuer là-dedans. Le fait d'avoir gagné là, ça permet de récompenser aussi les efforts, ce qui est toujours une bonne chose. La vraie compétition, c'est dans 15 jours, il faut pas l'oublier.
0: Et ça sera samedi le 26 septembre à domicile, face à Limoges en Betclic Elite.
5: L'objectif, c'est d'essayer de gagner un maximum de matchs, mais de jouer de notre façon. Je veux pas qu'on se trompe d'objectif, il faut se concentrer sur la manière de jouer. Après, les victoires vont suivre. Par moment, on jouera bien et on gagnera pas quand même, mais tout ce que je sais, c'est que si on joue pas bien, de toute façon, c'est une question de temps avant qu'on enchaîne les défaites. Donc, se concentrer sur la manière de jouer, se concentrer sur le fait de jouer ensemble. On arrive à le montrer là, il faut rester consistant là-dessus.
0: Et pour le joueur Yanis Tonnelier, cette édition du Lux Trophy est positive pour tout le groupe.
6: Franchement, c'est cool parce que ça permet de toujours, entre guillemets, voir la cohésion de l'équipe. Surtout que c'est sur plusieurs jours, donc on peut passer du temps ensemble, que ce soit à l'hôtel, là pendant les matchs. Là, on s'est pas entraîné, mais on a eu des moments de cohésion, etc. Donc ça va permettre de bosser pour nous sur notre équipe. Donc ça s'est bien passé, hein, on passe de bons moments ensemble.
0: Et puis dimanche à Luxeuil, entre 8h30 et 10h30, une coupure d'électricité a eu lieu sur le secteur ouest de la ville, en cause un câble haute tension souterrain défectueux. À Villers-Excelles, l'EHPAD de la Fondation de Gramont est confronté à une situation préoccupante. Depuis 2011, des travaux sont préconisés pour améliorer la sécurité et le confort des résidents. Le chantier n'a toujours pas commencé. L'aile de l'établissement accueille 19 des 96 résidents. Elle est vétuste avec des couloirs en pente qui compliquent les déplacements en fauteuil. La Fondation veut reconstruire cette partie pour un coût d'environ 8 millions d'euros. Le bâtiment historique est classé et les discussions avec l'architecte des bâtiments de France bloquent encore le projet. La direction craint désormais une fermeture de cette aile par l'ARS, l'Agence Régionale de Santé, avec 19 résidents à reloger et 10 emplois qui seraient menacés. Emma Ninot vient d'être sacrée Miss Franche-Comté 2026. La Miss Pays de Belfort-Montbéliard succède à notre Haute-Saônoise, Jade Chollet. Elle va représenter la Franche-Comté lors de l'élection Miss France. Ça sera le 12 décembre. De belles éclaircies ce matin dans les Vosges-Saônoises, jusqu'à 19 degrés ou mieux dans la matinée. Cet après-midi, le soleil, ce sera ensoleillé. On aura 23 au Val d'Ajol, 24 à Luxeuil, 25 à Saint-Loup, Fontenoy-la-Ville, Sceaux et Visoncourt, 25 degrés à Amblan et Velotte. Demain, du soleil du matin jusqu'au soir, 21 degrés au mieux en matinée et jusqu'à 28 l'après-midi. Ça recrute dans les Vosges-Saônoises après Renault et le nouveau titre de The Kid Laroi, Sleep.

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0: Bon début de semaine avec Comptoise Radio, c'est JP le matin. La suite de la playlist des Vosges chaunoises, on aura Maneskin, Oria ou encore Rihanna. Avant ça, ça recrute près de chez nous dans les Vosges chaunoises.
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3: Bonjour, à Luxeuil, Auchan recrute un vendeur pour ses stands charcuterie et fromagerie en CDI à temps plein. Vous accueillez et conseillez les clients, valorisez les produits et assurez la bonne présentation des étals. Vous contribuez également à maintenir une ambiance agréable au sein du rayon. Vous êtes souriant, dynamique et organisé. Vous appréciez le contact avec les clients et le travail en équipe. À Sceaux, Fanny Grand-Mougin recrute un coiffeur en CDD de 6 mois à 35 heures par semaine et le salaire est de 1 800 € brut par mois. Vous accueillez et conseillez la clientèle, réalisez les coupes, coiffages et colorations ainsi que les balayages, patines et soins. Une connaissance des techniques de barbier sont un petit plus si vous en avez. Vous avez un CAP en coiffure, vous êtes autonome, rigoureux, créatif, avec le sens du service et un bon relationnel, les débutants sont acceptés. À Remiremont, Til Chocolatier recrute un vendeur en CDI à mi-temps, 24 heures par semaine à partir du 1er octobre avec un salaire de 12 € brut de l'heure. Vous accueillez et fidélisez les clients, préparez et conditionnez les produits, assurez la bonne tenue du magasin et valorisez les produits en rayon. Vous avez 2 ans d'expérience, idéalement en chocolaterie ou pâtisserie, vous êtes autonome, rigoureux avec un bon sens de l'organisation et vous avez le permis. Pour postuler, rendez-vous sur francetravail.fr.
0: Belle matinée, 9h43.
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0: Le lundi, on n'est pas tous égaux. Il y en a certains pour qui ça va mieux, c'est plus facile. C'est le cas pour les Capricornes, l'horoscope après Oria et Rihanna.

0: Comtoise Radio à venir dans la playlist des Vosges chaunoises, le groupe local Gaïsaria, on aura Neika et Maneskin. À 9h50, votre horoscope de ce lundi 14 septembre.
1: Bélier, vous progressez rapidement dans votre travail.
2: Taureau, célibataire, vous allez créer de nouveaux liens avec quelqu'un.
3: Gémeaux, votre partenaire vous flatte et ça vous fait du bien.
4: Cancer, vous allez devoir faire des compromis dans votre couple.
5: Lion, vous faites appel à votre intuition pour prendre vos décisions.
6: Vierge, cette journée sera très surprenante, tenez-vous prêt.
7: Balance, en couple, vous êtes complice et ça se voit.
8: Scorpion, vous vous lancez dans un projet qui vous tient à cœur.
9: Sagittaire, vous êtes heureux dans votre couple.
10: Capricorne, le signe fort du jour, vous obtenez tout ce que vous voulez avec facilité.
11: Verseau, ne prenez pas parti pour vos collègues.
12: Poisson, c'est le bon moment pour demander une augmentation.
13: À suivre, à 10h, les établissements d'aval à Froide-Conche ont 50 ans reportage.
14: Avant ça, Maneskin, c'est dans 30 secondes sur Comtoise Radio.
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1: Jean-Pierre Poinceau.
2: Bonjour, ce week-end, les établissements Daval à Froideconche fêtaient leurs 50 ans avec des portes ouvertes. Flavien Daval, président de la société.
3: Alors l'objectif des portes ouvertes, en fait, c'est tout simplement de faire connaître à tout le monde l'ensemble de nos métiers, parce qu'on a une certaine notoriété dans la région, on est connu, mais souvent pour une seule de nos activités. Et le but, c'est de montrer tous nos métiers, c'est-à-dire la réfrigération, l'équipement professionnel pour les métiers de bouche, le génie climatique avec la climatisation, la pompe à chaleur pour les professionnels comme pour les particuliers.
2: Lors de ces portes ouvertes, le public a visité les nouveaux locaux du groupe, des bâtiments flambant neufs, et l'entreprise a fait le choix de rester à Froideconche.
3: Oui, c'était important. On est implanté à Froideconche depuis l'origine, donc depuis 50 ans. Moi, je suis né ici, déjà. Nos salariés habitent tous autour de l'entreprise, tous dans le secteur. On est attaché à notre territoire, donc c'était important de nous étendre, de rester là où on était et d'agrandir l'entreprise pour rester dans la commune de Froideconche, oui.
2: L'inauguration des nouveaux locaux et le lancement des portes ouvertes s'est fait devant un parterre de 400 personnes, élus, chefs d'entreprise, clients, salariés. Et dans ce public, Pascal Daval, le papa et le fondateur de l'entreprise, qui a des mots émus pour son fils.
4: De la fierté, il faut bien que je le dise, ça c'est sûr. Et puis, content de voir qu'il poursuit la vie de l'entreprise. C'était pas évident au départ. Et je lui ai fait quand même confiance dès le départ. Et je savais qu'il y arriverait, parce que c'est aussi un garçon qui veut, lorsqu'il a un projet, il va au bout.
2: Et les portes ouvertes des établissements Daval à Froideconche, c'est jusqu'à ce soir 18h. Vendredi, à Amoncourt, vers Faverney, un enfant de 2 ans serait tombé accidentellement dans la piscine familiale. Il était retrouvé en arrêt cardio-respiratoire à l'arrivée des secours qui sont parvenus à le réanimer. Avant son héliportage vers le CHU Jean Majot à Besançon, son pronostic vital n'est plus engagé. Une enquête de gendarmerie est ouverte. Elle doit déterminer les circonstances de l'accident. Éric Delors est le coach de l'Élan Chalon. C'est la deuxième fois qu'il vient à Luxeuil pour le tournoi de basket Lux Trophy. Et l'Élan Chalon devient la première équipe à remporter 4 fois le tournoi et la première équipe à le remporter 2 fois de suite.
5: Je savais pas ça. Bon, ça fait toujours plaisir, effectivement, de pouvoir écrire ça. Après, on n'était pas venu pour ça non plus. On se prépare pour la saison. Donc, on a mis des choses en place que l'on voulait faire ce week-end. On l'a plutôt bien réussi. Il y a des choses qu'on a travaillées, mais on est globalement dans le tableau de marche. Donc, à nous de continuer là-dedans. Le fait d'avoir gagné là, ça permet de récompenser aussi les efforts, ce qui est toujours une bonne chose. La vraie compétition, c'est dans 15 jours, il faut pas l'oublier.
2: Et ça sera samedi, le 26 septembre, à domicile, face à Limoges, en Betclic Elite.
5: L'objectif, c'est d'essayer de gagner un maximum de matchs, mais de jouer de notre façon. Je veux pas qu'on se trompe d'objectif, il faut se concentrer sur la manière de jouer. Après, les victoires vont suivre. Par moments, on jouera bien et on gagnera pas quand même, mais tout ce que je sais, c'est que si on joue pas bien, de toute façon, c'est une question de temps avant qu'on enchaîne les défaites. Donc, se concentrer sur la manière de jouer, se concentrer sur le fait de jouer ensemble. On arrive à le montrer là, il faut rester consistant là-dessus.
2: Pour le joueur Yannis Tonnelier, cette édition du Lux Trophy est positive pour tout le groupe.
6: Franchement, c'est cool parce que ça permet de toujours, entre guillemets, voir la cohésion de l'équipe. Surtout que c'est sur plusieurs jours, donc on peut passer du temps ensemble, que ce soit à l'hôtel, là pendant les matchs. Là on s'est pas entraîné, mais on a eu des moments de cohésion, etc. Donc ça va permettre de bosser pour nous, sur notre équipe. Donc ça s'est bien passé, on passe de bons moments ensemble.
2: Et dimanche à Luxeuil, entre 8h30 et 10h30, une importante coupure d'électricité a eu lieu sur le secteur ouest de la commune. En cause, un câble de tension souterrain défectueux. À Villers-Excel, l'EHPAD de la Fondation de Gramont est confronté à une situation préoccupante. Depuis 2011, des travaux sont préconisés pour améliorer la sécurité et le confort des résidents. Le chantier n'a toujours pas commencé. Une aile de l'établissement accueille 19 des 96 résidents. Elle est vétuste avec des couloirs en pente qui compliquent les déplacements en fauteuil. La Fondation veut reconstruire cette partie. Coût des travaux, environ 8 millions d'euros. Le bâtiment historique est classé et les discussions avec l'architecte des bâtiments de France bloquent encore le projet. La direction craint désormais une fermeture de cette aile par l'ARS, l'Agence régionale de santé. Ça serait 19 résidents à reloger et 10 emplois menacés. Emma Nino vient d'être sacrée Miss Franche-Comté 2026. La Miss Pays de Belfort-Montbéliard succède à la haussonnoise Jade Cholet. Elle va représenter la Franche-Comté lors de l'élection de Miss France le 12 décembre. De belles éclaircies ce matin, nous aurons jusqu'à 19 degrés. Cet après-midi, du soleil, 23 au Val d'Ajol, 24 à Luxeuil, 25 à Saint-Loup, Fontenoy-la-Ville, Sceaux et Visoncourt, 25 à Amblans et Velotte. Demain, du soleil jusqu'à 21 degrés le matin et jusqu'à 28 l'après-midi. Passez une excellente journée, très bon début de semaine. Je vous retrouve demain 7h. À demain, salut.

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1: Jean-Pierre Pointeau.
2: Bonjour, ce week-end, les établissements Daval à Froideconche fêtaient leurs 50 ans avec des portes ouvertes. Flavien Daval, président de la société.
3: Alors l'objectif des portes ouvertes, en fait, c'est tout simplement de faire connaître à tout le monde l'ensemble de nos métiers, parce qu'on a une certaine notoriété dans la région, on est connu, mais souvent pour une seule de nos activités. Et le but, c'est de montrer tous nos métiers, c'est-à-dire la réfrigération, l'équipement professionnel pour les métiers de bouche, le génie climatique avec la climatisation, la pompe à chaleur pour les professionnels comme pour les particuliers.
2: Lors de ces portes ouvertes, le public a visité les nouveaux locaux du groupe et dans les bâtiments flambant neufs, Daval a fait le choix de rester à Froideconche.
3: Oui, c'était important. On est implanté à Froideconche depuis l'origine, donc depuis 50 ans. Moi, je suis né ici déjà. Nos salariés habitent tous autour de l'entreprise, tous dans le secteur. On est attaché à notre territoire, donc c'était important de nous étendre, de rester là où on était et d'agrandir l'entreprise pour rester dans la commune de Froideconche.
2: L'inauguration des nouveaux locaux et le lancement des portes ouvertes s'est fait devant un parterre de 400 personnes, élus, chefs d'entreprise, clients, salariés et dans ce public, Pascal Daval, le papa et le fondateur de l'entreprise qui a des mots émus pour son fils.
4: De la fierté, il faut bien que je le dise, ça c'est sûr. Et puis content de voir qu'il poursuit la vie de l'entreprise. C'était pas évident au départ et je lui ai fait quand même confiance dès le départ. Et je savais qu'il y arriverait parce que c'est aussi un garçon qui veut, lorsqu'il a un projet, il va au bout.
2: Les portes ouvertes des établissements Daval à Froideconche, c'est jusqu'à ce soir 18h. Vendredi, à Moncourt, vers Faverny, un enfant de 2 ans serait tombé accidentellement dans la piscine familiale et a été retrouvé en arrêt cardio-respiratoire à l'arrivée des secours. Les secours sont parvenus à le réanimer avant son héliportage vers le CHU Jean Mageot à Besançon. Son pronostic vital n'est plus engagé. Une enquête de gendarmerie est ouverte pour déterminer les circonstances de l'accident. Edric Delor est le coach de l'Élan Chalon et c'est la deuxième fois qu'il vient à Luxeuil pour le tournoi de basket Lux Trophy. L'Élan Chalon devient la première équipe à remporter 4 fois le tournoi et la première équipe à le remporter 2 fois de suite.
5: Je savais pas ça. Bon, ça fait toujours plaisir effectivement de pouvoir écrire ça. Après, on n'était pas venu pour ça non plus. On se prépare pour la saison. Donc, on a mis des choses en place que l'on voulait faire ce week-end. On l'a plutôt bien réussi. Il y a des choses qu'on a travaillées, mais on est globalement dans le tableau de marche. Donc, à nous de continuer là-dedans. Le fait d'avoir gagné là, ça permet de récompenser aussi les efforts, ce qui est toujours une bonne chose. La vraie compétition, c'est dans 15 jours, il faut pas l'oublier.
2: Ça sera samedi, le 26 septembre, à domicile, face à Limoges, en Betclic Elite.
5: L'objectif, c'est d'essayer de gagner un maximum de matchs, mais de jouer de notre façon. Je veux pas qu'on se trompe d'objectif, il faut se concentrer sur la manière de jouer. Après, les victoires vont suivre. Par moments, on jouera bien et on gagnera pas quand même, mais tout ce que je sais, c'est que si on joue pas bien, de toute façon, c'est une question de temps avant qu'on enchaîne les défaites. Donc, se concentrer sur la manière de jouer, se concentrer sur le fait de jouer ensemble. On arrive à le montrer là, il faut rester consistant là-dessus.
2: Pour le joueur Yannis Tonnelier, cette édition du Lux Trophy est positive pour tout le groupe.
6: Franchement, c'est cool parce que ça permet de toujours, entre guillemets, voir la cohésion de l'équipe. Surtout que c'est sur plusieurs jours, donc on peut passer du temps ensemble, que ce soit à l'hôtel, là pendant les matchs. Là on s'est pas entraîné, mais on a eu des moments de cohésion, etc. Donc ça va permettre de bosser pour nous sur notre équipe. Donc ça s'est bien passé, on passe de bons moments ensemble.
2: Hier dimanche, à Luxeuil, importante coupure d'électricité sur le secteur ouest entre 8h30 et 10h30. En cause, un câble haute tension souterrain défectueux. À Villers-Excel, l'EHPAD de la Fondation de Gramont est confronté à une situation préoccupante depuis 2011. Des travaux sont préconisés pour améliorer la sécurité et le confort des résidents et le chantier n'a toujours pas commencé. Une aile de l'établissement accueille 19 des 96 résidents et les vétustes avec des couloirs en pente, ce qui complique les déplacements en fauteuil. La Fondation veut reconstruire cette partie pour un coût estimé à 8 millions d'euros. Et le bâtiment historique est classé et les discussions avec l'architecte des bâtiments de France bloquent encore le projet. La direction craint maintenant une fermeture de cette aile par l'ARS, l'agence régionale de santé, avec 19 résidents qui sera relogé et 10 emplois menacés. Et Manino, sacrée Miss Franche-Comté 2026, la Miss Pays de Belfort-Montbéliard succède à notre Haute-Saunoise, Jade Cholet. Elle représentera la Franche-Comté lors de l'élection de Miss France le 12 décembre prochain. C'est une après-midi ensoleillée dans les Vosges-Saunoises, 23 degrés au Val d'Ajol, 24 à Luxeuil, 25 à Saint-Loup, Fontenoy-la-Ville, Sceaux et Visoncourt, 25 degrés à Amblans et Velotte. Demain, du soleil jusqu'à 21 degrés le matin et 28 l'après-midi. Belle semaine sur Comptoise Radio.

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2: Bonjour Léa.
3: Bonjour JB.
2: Architecte d'intérieur au carrelageur à Saint-Sauveur, aujourd'hui nous parlons d'une tendance qui revient souvent dans les projets d'aménagement, la pierre de parement. Alors véritable atout déco ou simple effet de mode, c'est une bonne idée ou c'est juste un phénomène de mode Léa ?
3: Pour moi c'est une vraie bonne idée lorsqu'elle est utilisée avec parcimonie. La pierre de parement apporte du relief, de la texture et du caractère à un espace. C'est un revêtement qui traverse les années et qui s'adapte à de nombreux styles.
2: Il existe plusieurs types de pierres de parement.
3: Il existe des parements en pierre naturelle avec un rendu très authentique mais aussi des parement en grès céram. Le grès céram est souvent plus accessible en termes de budget, plus facile d'entretien et propose une grande variété de finitions. A l'inverse, la pierre naturelle représente généralement un coût plus important, mais offre un cachet unique et authentique.
2: Et où peut-on les installer dans une maison ?
3: En intérieur, on les retrouve souvent sur un mur de salon, derrière un poêle à bois, dans une entrée ou encore dans une descente d'escalier pour mettre en valeur un volume. L'idée est souvent de souligner un mur plutôt que de recouvrir toute une pièce.
2: Et à l'extérieur, ça fonctionne aussi ?
3: Tout à fait. Les pierres de parement peuvent également habiller une façade, un muret, une terrasse couverte ou encore l'entrée d'une maison. Elles permettent de créer une continuité esthétique entre l'intérieur et l'extérieur. Il faut cependant être attentif au choix du matériau. La pierre naturelle est poreuse, elle absorbe l'eau et l'humidité. Dans notre région, cela peut être plus compliqué à gérer en extérieur, notamment en période de gel. L'eau accumulée dans la pierre peut geler, se dilater et provoquer à terme des fissures, voire l'éclatement de certaines pierres. Le grès céram, quant à lui, est beaucoup moins sensible à ces phénomènes et offre une meilleure résistance dans le temps.
2: Il y a des erreurs à éviter.
3: Oui, il faut éviter d'en mettre partout. La pierre de parement est un élément fort visuellement. Utilisée sur un mur d'accent ou pour mettre en valeur un espace précis, elle apporte beaucoup de cachet. En excès, elle peut rapidement alourdir l'ambiance.
2: Merci Léa du carrelageur à Saint-Sauveur.
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2: Bonjour, à Lure, la mairie recrute un responsable du pôle bâtiment maintenance informatique en CDI à temps plein. Vous pilotez l'évolution et la maintenance des bâtiments municipaux, de l'éclairage public et du parc automobile. Vous préparez les programmes de travaux, suivez les contrats et les budgets, veillez à la sécurité des usagers et encadrez une équipe de 6 agents. Vous avez au moins un an d'expérience et de bonnes connaissances techniques du bâtiment et des normes. Vous êtes force de proposition, avez l'esprit d'équipe et le permis. À Vesoul, Kiloutou recrute un mécanicien en CDI à 39 heures par semaine et le poste est à pourvoir immédiatement. Vous contrôlez les matériels de location à leur retour, assurez leur entretien courant et réalisez les réparations en cas de panne ou de casse. Vous avez un BTS et au moins 6 mois d'expérience, vous avez des compétences en mécanique, électricité, hydraulique ou pneumatique, vous êtes rigoureux, organisé et aimez travailler en équipe. À Belfort, la DIL recrute un conseiller juriste en droit immobilier. Vous délivrez une information juridique, fiscale et financière sur le logement et l'habitat, notamment en matière de location. Vous participez également à la prévention des expulsions, à la lutte contre l'habitat indigne et à l'animation de réunions d'information. Vous avez un bac plus 5, vous maîtrisez les outils bureautiques et savez travailler en concertation avec différents partenaires. Pour postuler, rendez-vous sur francetravail.fr.
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2: Bonjour. Ce week-end, à l'occasion des Journées du Patrimoine à Saint-Loup, au Conservatoire de la Cité du Meuble, retrouvez une expo photo, une visite guidée et des jeux en bois avec Amandine Philippe, adjointe au tourisme de la mairie de Saint-Loup-sur-Semouse.
3: Des expos photos, dont une de Saint-Loup d'hier à aujourd'hui. Vous allez retrouver des lieux emblématiques de la ville comme le château Boulier, la mairie, le pont que vous connaissez, le pont bleu, le quai Massé, avec des photos d'époque, avec la version d'aujourd'hui. Il y aura également une exposition qui s'appelle « Du bois dans tous ses états ». Vous allez retrouver des créateurs, des exposants et des artisans de la filière bois tout au long du week-end. Vous allez pouvoir retrouver des ateliers de pyrogravure, d'aérogommage, de chantournage, où vous pourrez créer des décorations en bois. Des visites guidées de conservatoire de la Cité du Meuble toutes les heures. Vous allez découvrir l'histoire du meuble en général. Un concours photo a été organisé par le CASC. Vous pourrez venir voter pour votre photo préférée et en complément, des jeux en bois géants seront à votre disposition. Le temps aux parents de flâner pour visiter le conservatoire.
2: Les Journées européennes du patrimoine à Saint-Loup, c'est ce samedi de 10h à 18h et dimanche de 13h à 16h au conservatoire de la Cité du Meuble. L'entrée est gratuite.

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1: 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La foire au beignet de cerise, c'est ce week-end à Fougerolles. 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
1: Jean-Pierre Poinceau.
2: Bonjour, ce week-end, les établissements Daval à Froidecomche fêtaient leurs 50 ans avec des portes ouvertes. Flavien Daval, président de la société.
3: Alors l'objectif des portes ouvertes, en fait, c'est tout simplement de faire connaître à tout le monde l'ensemble de nos métiers, parce qu'on a une certaine notoriété dans la région, on est connu, mais souvent pour une seule de nos activités. Et le but, c'est de montrer tous nos métiers, c'est-à-dire la réfrigération, l'équipement professionnel pour les métiers de bouche, le génie climatique avec la climatisation, la pompe à chaleur pour les professionnels comme pour les particuliers.
2: Lors de ces portes ouvertes, le public a visité les nouveaux locaux du groupe et dans les bâtiments flambant neufs, Daval a fait le choix de rester à Froidecomche.
3: Oui, c'était important. On est implanté à Froidecomche depuis l'origine, donc depuis 50 ans. Moi, je suis né ici déjà. Nos salariés habitent tous autour de l'entreprise, tous dans le secteur. On est attachés à notre territoire, donc c'était important de nous étendre, de rester là où on était et d'agrandir l'entreprise pour rester dans la commune de Froidecomche.
2: Oui. L'inauguration des nouveaux locaux et le lancement des portes ouvertes s'est fait devant un parterre de 400 personnes, élus, chefs d'entreprise, clients, salariés et dans ce public, Pascal Daval, le papa et le fondateur de l'entreprise qui a des mots émus pour son fils.
4: De la fierté, il faut bien que je le dise, ça c'est sûr. Et puis, content de voir qu'il poursuit la vie de l'entreprise. C'était pas évident au départ et je lui ai fait quand même confiance dès le départ. Et je savais qu'il y arriverait parce que c'est aussi un garçon qui veut, lorsqu'il a un projet, il va au bout.
2: Les portes ouvertes des établissements Daval à Froidecomche, c'est jusqu'à ce soir 18h. Vendredi, à Moncourt, vers Faverny, un enfant de 2 ans serait tombé accidentellement dans la piscine familiale et a été retrouvé en arrêt cardio-respiratoire à l'arrivée des secours. Les secours sont parvenus à le réanimer avant son héliportage vers le CHU Jean Majot à Besançon. Son pronostic vital n'est plus engagé. Une enquête de gendarmerie est ouverte pour déterminer les circonstances de l'accident. Éric Delors est le coach de l'Élan Chalon et c'est la deuxième fois qu'il vient à Luxeuil pour le tournoi de basket Lux Trophy. L'Élan Chalon devient la première équipe à remporter 4 fois le tournoi et la première équipe à le remporter 2 fois de suite.
5: Je savais pas ça. Bon, ça fait toujours plaisir effectivement de pouvoir écrire ça. Après, on n'était pas venu pour ça non plus. On se prépare pour la saison. Donc, on a mis des choses en place qu'on voulait faire ce week-end. On l'a plutôt bien réussi. Il y a des choses qu'on a travaillées, mais on est globalement dans le tableau de marche. Donc, à nous de continuer là-dedans. Le fait d'avoir gagné là, ça permet de récompenser aussi les efforts, ce qui est toujours une bonne chose. La vraie compétition, c'est dans 15 jours, il faut pas l'oublier.
2: Ça sera samedi, le 26 septembre, à domicile, face à Limoges, en Betclic Elite.
5: L'objectif, c'est d'essayer de gagner un maximum de matchs, mais de jouer de notre façon. Je veux pas qu'on se trompe d'objectif, il faut se concentrer sur la manière de jouer. Après, les victoires vont suivre. Par moment, on jouera bien et on gagnera pas quand même, mais tout ce que je sais, c'est que si on joue pas bien, de toute façon, c'est une question de temps avant qu'on enchaîne les défaites. Donc, se concentrer sur la manière de jouer, se concentrer sur le fait de jouer ensemble. On arrive à le montrer là, il faut rester consistant là-dessus.
2: Pour le joueur Yanis Tonnelier, cette édition du Lux Trophy est positive pour tout le groupe.
6: Franchement, c'est cool parce que ça permet de toujours, entre guillemets, voir la cohésion de l'équipe. Surtout que c'est sur plusieurs jours, donc on peut passer du temps ensemble, que ce soit à l'hôtel, là pendant les matchs. Là on s'est pas entraîné, mais on a eu des moments de cohésion, etc. Donc ça va permettre de bosser pour nous, sur notre équipe. Donc ça s'est bien passé, on passe de bons moments ensemble.
2: Hier dimanche, à Luxeuil, importante coupure d'électricité sur le secteur ouest entre 8h30 et 10h30. En cause, un câble haute tension souterrain défectueux. À Villers-Excel, l'EHPAD de la Fondation de Gramont est confronté à une situation préoccupante depuis 2011. Des travaux sont préconisés pour améliorer la sécurité et le confort des résidents et le chantier n'a toujours pas commencé. Une aile de l'établissement accueille 19 des 96 résidents et les vétustes avec des couloirs en pente, ce qui complique les déplacements en fauteuil. La Fondation veut reconstruire cette partie pour un coût estimé à 8 millions d'euros. Et le bâtiment historique est classé et les discussions avec l'architecte des bâtiments de France bloquent encore le projet. La direction craint maintenant une fermeture de cette aile par l'ARS, l'agence régionale de santé, avec 19 résidents qui sera relogé et 10 emplois menacés. Et Manino, sacrée Miss Franche-Comté 2026, la Miss Pays de Belfort-Montbéliard succède à notre haussonnoise, Jade Cholet. Elle représentera la Franche-Comté lors de l'élection de Miss France le 12 décembre prochain. C'est une après-midi ensoleillée dans les Vosges-Saunoises, 23 degrés au Val d'Ajol, 24 à Luxeuil, 25 à Saint-Loup, Fontenoy-la-Ville, Sceaux et Visoncourt, 25 degrés à Amblans et Velotte. Demain, du soleil jusqu'à 21 degrés le matin et 28 l'après-midi. 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
2: Bonjour Cindy.
3: Bonjour.
2: De la mission locale de Lure-Luxeuil-Champagné. Une question qui peut sembler simple, mais qui ne l'est pas tant que ça. Comment demander de l'aide ?
3: Demander de l'aide, ce n'est pas toujours facile. On a peur de déranger, d'être jugé ou de donner l'impression qu'on n'est pas capable de s'en sortir seul. Pourtant, demander de l'aide est souvent le premier pas vers une solution. La première chose à retenir, c'est qu'il est normal de ne pas tout savoir. Personne ne réussit seul, que ce soit pour trouver un emploi, une formation, un logement ou simplement faire face à une difficulté. Chacun peut avoir besoin d'être accompagné à un moment de sa vie. Ensuite, dites-vous que vous n'êtes pas un cas isolé. Beaucoup de personnes ressentent les mêmes doutes et les mêmes inquiétudes. Oser demander de l'aide ne fait pas de vous quelqu'un de faible. Au contraire, cela montre que vous avez envie d'avancer. Enfin, n'attendez pas d'être complètement dépassé. Vous pouvez commencer par une simple question, demander un renseignement ou prendre un premier rendez-vous. Il n'est pas nécessaire de tout expliquer dès le début. L'important, c'est de faire ce premier pas. À la mission locale, les conseillers sont là pour vous écouter, sans jugement, répondre à vos questions et vous accompagner en fonction de vos besoins et de votre situation. Alors si quelque chose vous bloque, n'attendez pas d'être seul face au problème. Demander de l'aide n'est pas un signe de faiblesse, c'est une démarche positive qui permet d'avancer plus sereinement.
2: Merci Cindy, de la mission locale de Lure-Luxeuil-Champagné.
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2: Bonjour, à Servance, la scierie Mougenot recherche un ouvrier pour 39 heures par semaine. Le recrutement se fait en intérim avec possibilité d'évolution vers un CDI. Vous réalisez les opérations de sciage, contrôlez la qualité des pièces découpées et assurez le tri et le classement des bois. Vous approvisionnez les machines et respectez les consignes de sécurité. Vous êtes motivé, sérieux, rigoureux et savez travailler en équipe. Une expérience dans le domaine du bois ou en scierie est un plus, mais les débutants sont aussi acceptés. À Luxeuil, Auchan recherche un vendeur pour ses stands charcuterie et fromage en CDI à temps plein. Vous accueillez et conseillez les clients, valorisez les produits et assurez la bonne présentation des étals. Vous contribuez également à maintenir une ambiance agréable au sein du rayon. Vous êtes souriant, dynamique et organisé. Vous appréciez le contact avec les clients et le travail en équipe. À Puzet, Célio recrute un vendeur en CDI en temps partiel de 30 heures par semaine pour un salaire de 12 euros brut de l'heure. Vous accueillez et conseillez les clients, contribuez à leur fidélisation et participez à la gestion des stocks. Vous mettez également en place le merchandising et les opérations commerciales, tout en veillant à la bonne présentation du magasin. Vous avez au moins un an d'expérience dans la vente en prêt-à-porter, vous êtes dynamique, polyvalent, commerçant et aimez travailler en équipe. Pour postuler, francetravail.fr.
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3: Bonjour. Ce dimanche, au centre-ville de Fougerolles, c'est la foire aux beignets de cerises, des exposants, un pôle agricole, un repas et des groupes folkloriques. Avec Olivier, responsable des exposants.
4: Des exposants d'artisanat d'art, couture, des choses, fabrication maison, des producteurs de kirsch, de l'alimentaire, charcuterie. Et tous les magasins de Fougerolles seront ouverts à l'occasion pour présenter leurs produits. Le pôle agricole avec une animation autour des tracteurs tondeuses, du matériel tracteur, les exposants qui vont venir avec du matériel pour les jardins. Le club avicole de Haute-Saône sera aussi présent pour exposer des poules. Et à partir de 10h, donc, tous les groupes folkloriques, l'Union musicale de Fougerolles, la batterie fanfare de l'Écho de la Loue, Funky Click et le Moulin d'Abondance sur les podiums à disposition. Le repas du midi avec jambon braisé, avec des beignets râpés de pommes de terre fabriqués par nos soins, accompagné bien entendu du traditionnel beignet de cerise. Meilleur souvenir de la foire aux beignets, toujours une très bonne ambiance avec des collègues qui jouent le jeu tous les ans et bon, il y a toujours l'avant et l'après de la foire qui est très important pour nous.
3: La foire aux beignets de cerise, c'est ce dimanche de 10h à 19h, centre-ville de Fougerolles. L'entrée est gratuite, plus de 50 exposants sont présents avec un pôle agricole et des groupes folkloriques.
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1: 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La foire aux beignets de cerise, c'est ce week-end à Fougerolles. 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
4: Le Lions Club Lourluxeuil fait sa rentrée et met en place plusieurs actions interview demain dans l'actu des Vosges-Saônoises. La foire aux beignets de cerises, c'est ce week-end à Fougerolles. Interview dans l'agenda, demain, 7h38.
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3: Le Lions Club Lure-Luxeuil fait sa rentrée et met en place plusieurs actions, interviews, demain dans l'actu des Vosges-Saônoises. La foire au beignet de cerise, c'est ce week-end à Fougerolles, interview dans l'agenda, demain, 7h38.
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1: Le Lions Club Lure Luxeuil fait sa rentrée et met en place plusieurs actions interview demain dans l'actu des Vauchonnoises. La foire au beignet de cerise, c'est ce week-end à Fougerolles. Interview dans l'agenda, demain, 7h38.
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2: Bonjour.
3: Ce week-end, journée du patrimoine à Luxeuil. Profitez d'une initiation aux échecs et d'une partie grandeur nature. Un marché, des jeux et bien plus d'animation. Avec Thomas de l'Office du Tourisme de Luxeuil.
4: Alors le programme, c'est un marché avec quelques producteurs locaux de glace, notamment la brasserie Valeureuse, et puis la présence des petits sentiers animés avec des oies qui déambuleront au fil des journées. Notre stand à l'Office de Tourisme avec des jeux d'inspiration médiévale, notamment la Merelle ou le jeu du moulin, des lancers d'anneaux, et puis la présence aussi du club d'échecs de Belfort qui proposera de l'initiation. La compagnie de Trapélias, ce sont deux artistes qui compteront quatre fabliaux les après-midi sur la place de la République, des fabliaux médiévaux mis en scène et animés par ces personnes. L'ensemble musical aux voix, qui sera présent aussi pour animer musicalement la place de la Baille et la place de la République, qui est un ensemble musical qui fait de la musique du 15e siècle et qui proposera aussi un concert à 16h30 le dimanche dans la basilique. Florence Arnoux, donc, qui est artisane d'enluminure, qui proposera une démonstration d'enluminure sur parchemin avec un atelier ouvert à 14h sur un travail de lettrine. Et puis Pierre Diebold qui présentera son travail de relieur.
3: Samedi et dimanche, ce sont les journées européennes du patrimoine à Luxeuil. Retrouvez un marché, des oies, des fabliaux, un concert et bien plus d'animation. Plus d'infos auprès de l'Office du Tourisme de Luxeuil.

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1: 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La foire au beignet de cerise, c'est ce week-end à Fougerolles. Interview dans l'agenda demain, 7h38.
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1: Jean-Pierre Poinceau.
2: Ce week-end, samedi de 10h à 18h, dimanche de 13h à 16h au Conservatoire de la Cité du Meuble, ce sont les journées du patrimoine. Bonjour Amandine Philippe.
3: Bonjour Jean-Pierre.
2: Adjointe au tourisme à la mairie de Saint-Loup-sur-Semouse, il y a plein de belles choses à voir gratuitement pour ces journées du patrimoine qui sont familiales. Tout d'abord, des expos photos.
3: Dont une de Saint-Loup, d'hier à aujourd'hui. Vous allez retrouver des lieux emblématiques de la ville comme le château Boulier, la mairie, le pont que vous connaissez, le pont bleu, le quai Massé, des photos d'époque.

0: Rennes, ça reste un événement en famille où on peut y aller avec des enfants.
1: En effet, un concours photo a été organisé par le CASC. Vous pourrez venir voter pour votre photo préférée et en complément, des jeux en bois géant seront à votre disposition. Le temps aux parents de flâner pour visiter le conservatoire. Vous pourrez jouer au puissance 4, à la pétanque bretonne et bien d'autres.
0: Les journées européennes du patrimoine, c'est ce week-end, samedi 10h, 18h, dimanche 13h, 16h. Visite, animation et joli moment au conservatoire de la Cité du Meuble, un événement gratuit. Bonne journée du patrimoine, Amandine.
2: 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Tournage, pyrogravure, menuiserie, ébénisterie. Profitez des visites guidées et des expositions photos. Saint-Loup d'hier à aujourd'hui et le bois dans tous ses états. Et pour toute la famille, des jeux en bois géants. Les journées du patrimoine au Conservatoire de la Cité du Meuble de Saint-Loup, c'est ce samedi de 10h à 18h et ce dimanche de 13h à 16h. Et c'est gratuit.
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1: Jean-Pierre Poinceau.
2: Bonjour Martine Reynaud.
3: Bonjour Jean-Pierre.
2: Avocat honoraire à Luxeuil-les-Bains, aujourd'hui nous parlons donation.
3: La transmission de son patrimoine est un enjeu majeur, à la fois pour préserver celui-ci et pour optimiser la fiscalité de ses héritiers. Certaines stratégies sont particulièrement efficaces, à condition de s'y prendre avant 70 ans. Anticiper la transmission de ses biens permet de préparer la répartition de son patrimoine dans le temps, de sécuriser ses héritiers et d'éviter les litiges familiaux. La donation est le moyen le plus direct de transmettre une partie de son patrimoine de son vivant. Elle permet de profiter des abattements renouvelables tous les 15 ans, qui dépendent du lien de parenté entre donateur et bénéficiaire. Le deuxième moyen est l'assurance vie. C'est en effet le placement préféré des Français pour sa souplesse, sa fiscalité avantageuse et son efficacité en matière de transmission. Elle permet de transmettre un capital hors succession à des bénéficiaires désignés librement. Enfin, le troisième élément est le démembrement des propriétés. Cette stratégie est très efficace pour la transmission, notamment de la résidence principale ou des parts de SCPI. Faites-vous accompagner pour optimiser votre transmission. Car la transmission d'un patrimoine n'est pas anodine et ne s'improvise pas. Donc contactez votre notaire, un avocat spécialisé ou un conseiller fiscal qui pourra vous donner tous les renseignements et les précisions qui pourraient vous être nécessaires.
2: Merci Martine Reynaud.

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2: Bonjour, à Belfort, l'ADIL recrute un conseiller juriste en droit immobilier. Vous délivrez une information juridique, fiscale et financière sur le logement et l'habitat, notamment en matière de location. Vous participez également à la prévention des exclusions, à la lutte contre l'habitat indigne et à l'animation de réunions d'information. Vous avez un bac plus 5, vous maîtrisez les outils bureautiques et savez travailler en concertation avec différents partenaires. À Saint-Loup, Eurocooler Systems recrute un soudeur en CDI à temps plein. Vous réalisez l'assemblage de différentes pièces, contrôlez la qualité des assemblages et assurez le réglage de votre poste. Vous devez également savoir lire un plan. Vous avez au moins 6 mois d'expérience en soudure, vous êtes autonome, rigoureux et précis. Vous savez organiser votre travail en fonction des priorités. À Luxeuil, les manufactures RKF recrutent un coupeur textile en CDI 35 heures par semaine et le poste implique le port de charge, notamment les rouleaux de tissu. Vous lisez les plans et les fiches techniques, découpez les matières textiles avec des ciseaux électriques industriels si nécessaire, puis contrôlez la qualité et la conformité des pièces. Vous avez au moins 2 ans d'expérience et idéalement une formation dans le textile. Vous êtes autonome, rigoureux, précis, dynamique et force de proposition. Pour postuler, ce sera sur francetravail.fr.
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1: Avec Ethan Rupert.
2: Bonjour.
3: Une journée européenne du patrimoine. Le peintre Jules Adler et des manuscrits avec Lucie de l'Office du tourisme de Luxeuil.
4: Samedi et dimanche, c'est les journées européennes du patrimoine. Le programme à Luxeuil est riche en visites guidées et en animations. Vous le retrouverez sur le site de l'Office de tourisme. Personnellement, j'attire votre attention sur une animation qui promet d'être très sympa, samedi et dimanche après-midi. Sibylle et le Goupil de la compagnie Eutrapelia, deux jongleurs hauts en couleur, donneront vie à d'authentiques fabliaux médiévaux dans un spectacle burlesque et interactif. Ça se passera toutes les heures entre 14h et 17h sur la place de la Baille et c'est gratuit. Mercredi 23 septembre à 15h, notre guide conférencier vous emmène faire la connaissance du peintre luxeuvien Jules Adler. Dans l'espace muséal consacré à sa vie et son œuvre, vous en découvrirez plus sur son parcours, ses inspirations et ses toiles. La visite guidée comprend aussi un passage au terme pour voir les fresques peintes par le peintre dans le service premier. Inscription à l'Office de tourisme. Vendredi 25 septembre, c'est la dernière occasion de l'année de participer à nos visites ateliers. Celle-ci concerne la thématique des manuscrits avec une visite guidée de l'exposition sur les scriptoriums et les manuscrits à la Tour des Échevins, puis un atelier calligraphie et sceau à la cire. L'occasion d'en savoir plus sur les activités des moines de l'abbaye de Luxeuil, puis de s'essayer soi-même à l'écriture calligraphiée. Le combo visite plus atelier est à 10€ par personne et accessible à partir de 8 ans.
3: Samedi dimanche, les journées du patrimoine, mercredi 23 septembre, le peintre Jules Adler et vendredi 25 septembre, les manuscrits. Plus d'infos auprès de l'Office du tourisme de Luxeuil.

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1: Jean-Pierre Poinceau.
2: Bonjour Stéphanie.
3: Bonjour Jean-Pierre.
2: De l'agence mutuelle de Poitiers à Luxeuil-les-Bains, partir en vacances, c'est bien. Il peut arriver malheureusement qu'on ait des accidents et ça peut être compliqué quand on va en vacances à l'étranger.
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2: Bonjour, à Luxeuil, Azaé recrute un assistant d'agence en CDI à temps plein et le salaire est de 1800 euros brut par mois. Vous gérez les plannings des intervenants, les imprévus, la saisie des heures et la facturation. Vous assurez également l'accueil des clients, le recrutement et le suivi administratif des salariés. Vous avez au moins un an d'expérience, idéalement dans le secteur sanitaire et social. Vous êtes dynamique, organisé, bienveillant et rigoureux et savez gérer les urgences et les imprévus. À Froidecon, la Saunoise de Mobilière recrute un dessinateur-projeteur industriel en CDD de 3 mois à 35 heures par semaine. Vous travaillez 4 jours par semaine en télétravail et 1 jour en présentiel. Vous réalisez des modélisations 3D, des assemblages sur SolidWorks, des implantations en 3D et des plans en 2D. Vous intervenez également sur des images avec GIMP ou Photoshop et vous utilisez des outils bureautiques. Vous avez un bac plus 2 en dessin et vous maîtrisez les logiciels de CAO. Vous êtes rigoureux, précis, force de proposition et avez l'esprit d'équipe. Les débutants sont acceptés. À Luxeuil, Auchan recherche un vendeur pour ses stands charcuterie et fromage en CDI à temps plein. Vous accueillez et conseillez les clients, valorisez les produits et assurez la bonne présentation des étals. Vous contribuez également à maintenir une ambiance agréable au sein du rayon. Vous êtes souriant, dynamique et organisé et vous appréciez le contact avec le client et le travail en équipe. Pour postuler, ce sera sur francetravail.fr.
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3: Le Lions Club Lure Luxeuil fait sa rentrée et met en place plusieurs actions interviews demain dans l'actu des Vosges saunoises. La foire aux beignets de cerises, c'est ce week-end à Fougerolles. Interview dans l'agenda demain, 7h38.
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2: Bonjour. Ce week-end, à l'occasion des Journées du Patrimoine, l'écomusée de Fougerolles ouvre ses portes avec une exposition temporaire. Alexis Fournier de l'écomusée du Pays de la Cerise de Fougerolles.
3: Les 43e Journées du Patrimoine et comme toujours, à l'écomusée, nous participons en rendant le parcours de visite de l'écomusée gratuit aux horaires d'ouverture habituels, donc c'est-à-dire de 14h à 18h, pour compter en général 1h15, 1h30 de visite pour faire le tout. Pour 2026, on a une exposition temporaire qui s'appelle « Résister à l'oubli », Fougerolles 39-45, qui explore un petit peu l'histoire des habitants et des habitantes de Fougerolles pendant la Seconde Guerre mondiale, avec des documents inédits. Il y a eu tout un travail de collecte de mémoire, de documents, de témoignages, d'histoires, de photos. Et donc, c'est ce qu'on vous propose de découvrir. Si vous n'avez pas eu l'occasion de venir à voir cette exposition temporaire depuis le début de l'année 2026, c'est l'occasion. Il y aura dimanche à 14h30 une visite guidée spécifiquement de l'exposition temporaire. Il y a eu une pièce qui était très intéressante, qui était une robe de mariée qui est partie depuis, mais une dame en fait a prêté à l'écomusée la robe de mariée de sa maman qui s'est mariée pendant la guerre avec une robe cousue en toile de parachute.
2: Samedi et dimanche de 14h à 18h, les visites de l'écomusée de Fougerolles sont gratuites et profitez de l'exposition temporaire Résister à l'oubli, Fougerolles 39-45.

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